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2: Bonjour à toutes et à tous et bienvenue dans les tartines sonores à 7h, 8h et 19h10. Et aujourd'hui, je suis avec Grégory. Bonjour Grégory.
3: Bonjour Quentin, bonjour à toutes et à tous.
2: Et tu viens de nous parler de Batucada aujourd'hui avec... D'ailleurs, cette Batucada, est-ce qu'elle a un nom?
3: Oui, elle a déjà un nom. Elle s'appelle Batucassir.
2: Batucassir, donc c'est une Batucada à Saint-Cyr.
3: Voilà.
2: Et tu viens de nous parler de deux dates, le mardi 6 et 13 octobre, pour des séances de découverte autour de la Batucada.
3: Exactement. Donc là, pour l'instant, le projet, il en est assez tout début, c'est-à-dire que vous allez avoir la chance de venir pour les premières séances, car pour l'instant, tout est à faire.
2: Donc c'est vraiment la création de la Batucada, et pour cet événement, du coup pour ce 6 et 13 octobre, les personnes qui viennent pouvoir essayer les instruments et peut-être s'initier à la Batucada, c'est ça?
3: Voilà, exactement. Alors, l'idée, c'est de venir. Les séances sont gratuites, c'est un essai. On n'est pas obligé du tout de continuer derrière. Et en plus, ce qu'il y a de bien, c'est qu'il y aura donc les instruments. Donc là, pour l'instant, les instruments, j'aurai un petit peu de tout, de quoi faire une batucada. Et après, on verra en fonction du nombre de musiciens. Et puis, chacun, pour ceux qui veulent continuer, ils auront peut-être la chance de choisir leur instrument.
2: Donc là, c'est vraiment l'occasion d'essayer et puis de voir ce qui nous convient le mieux. On peut être amateur et jamais avoir fait de percussion pour venir.
3: Exactement. Voilà, la batucada, l'idée, c'est d'apprendre sur place. En fait, c'est pas, on vient pas comme dans un cours de piano où on va apprendre à jouer du piano, puis on jouera en groupe. Là, directement, l'idée, c'est de faire de la musique ensemble, ce qui permet à tout le monde de venir, c'est-à-dire débutants, avancés, initiés, confirmés. Et en avant, l'idée, c'est de faire de la musique ensemble et d'aller la jouer ensuite le plus rapidement possible, dès qu'on se sent prêt pour des événements.
2: Et pourquoi avoir voulu faire une batucada? Pourquoi cette envie?
3: Alors moi, ça fait un peu plus de 3 ans que je suis à Saint-Cyr. Avant, j'étais dans la région autour de Lyon. Moi, mon parcours, moi, je suis musicien, je suis batteur et percussionniste. Donc, j'ai fait plein de choses au niveau de la musique. Mais pour être très sincère, je n'ai jamais fait de batucada véritablement. Alors, moi, j'ai un parcours un petit peu avec le Brésil. Je suis allé un petit peu à Rio, mais j'ai pas développé ça. Et pourquoi donc la batucada? Parce que ça permet justement de se retrouver tous comme on est, socialement. C'est un lien très fort qu'on peut créer pour le local. Et moi, du coup, depuis que je suis ici, j'ai pas eu l'occasion encore de faire véritablement de la musique dans le coin. Et pour moi, ça n'a pas trop de sens d'arriver dans un coin et pas venir faire profiter ce dont on sait faire.
2: Ok, et du coup ça se passe de 19h à 23h à Saint-Cyr, à la salle des fêtes, c'est ça?
3: C'est ça, à la salle des fêtes. Alors il y en a deux à Saint-Cyr, donc là c'est la salle qui se trouve Route Bleue, la nouvelle salle des fêtes qui est juste à côté de la mairie.
2: D'accord, et on fait comment? On vient comme ça? Est-ce qu'il y a besoin d'adhérer à quelque chose? Comment ça se passe pour quand on vient? Est-ce qu'il faut s'inscrire peut-être?
3: Alors, il y a deux choses. Où vous arrivez comme ça, parce que vous n'avez pas pu prendre de contact et vous avez chopé l'information sur Radio DC. Et là, vous êtes les bienvenus. Sinon, j'avais laissé des flyers, j'ai fait un peu de communication, notamment sur le site de la mairie de Saint-Cyr, sur le Facebook de la mairie, où là, du coup, vous avez un fly avec les informations et notamment un QR code où vous pouvez mettre vos contacts, même si vous ne pouvez pas venir forcément à ces deux séances, vous pouvez quand même laisser votre contact et me dire que vous êtes intéressé, puis voir pour ces séances-là ou pour la suite, pour y participer.
2: D'ailleurs, je pensais, parce que les instruments sont fournis déjà à l'avance, qu'est-ce qu'on va pouvoir retrouver comme instrument?
3: Alors, les instruments, alors déjà pour situer un petit peu, qu'est-ce que ça peut être une batucada? Une batucada, c'est un terme emprunté clairement à la tradition du Brésil, de jouer des percussions ensemble. Et donc, dans ces percussions, l'idée, c'est de jouer des percussions qui puissent être jouées en déambulation. Donc, il ne s'agit pas de jouer du tout une batterie ou des instruments fixes. Et donc, c'est des choses qu'on peut porter avec des sangles, des harnais. Et donc, on a les sourdos. Les sourdos, c'est, on va dire, les grosses caisses claires. Voilà, il y a trois tailles de sourdos qui permettent de faire aussi les mélodies. Voilà, pour ce qui est des fondations des basses. Ensuite, on a la caisse claire. Caisse claire qui est un petit peu particulière, mais bon, en tout cas, c'est une caisse claire, tout simplement. Et ensuite, on a le répinique, c'est un instrument très chantant, un petit peu comme une caisse claire, avec une peau qu'on peut jouer avec une baguette ou deux baguettes, une baguette main, voilà, il y a différentes manières de le jouer. Et après, il y a des percussions aussi donc digitales, la timbale, qui se joue un petit peu comme un djembé, on pourrait dire ça comme ça.
2: D'accord.
3: Et après, pardon, il nous reste les tambourines, les agogos. Les agogos, c'est les petites cloches chantantes. Pipoupou, pipoupoulou. Voilà. Et puis, des graines, tout type de graines, des types maracas, voilà, qu'on peut aussi jouer.
2: Il y aura pour tout le monde, finalement. On aura de quoi faire et on pourra essayer beaucoup d'instruments différents, quoi, j'ai l'impression.
3: C'est ça, c'est l'idée. Et comme ça, chacun trouve sa place dans l'orchestre.
2: Si j'avais pas de questions à te poser, qu'est-ce que toi tu dirais sur cette batucada? Qu'est-ce que tu aurais envie de dire aux gens?
3: Moi, j'aurais envie de dire venez, tout est à faire. Si vous avez le moindre complexe l'envie cachée de jouer avec d'autres musiciens, vous rassembler, partager du rythme ensemble, bouger, un lien social aussi, allez-y, venez, c'est maintenant, c'est, tout est à faire. Donc de toute façon, cette batucada, elle va se faire avec vous, parce que moi tout seul, voilà, j'ai plein de choses à vous apporter, mais... C'est essentiellement vous et nous qui allons la faire.
2: Eh bien, parfait. Que vous soyez musicien, musicienne ou non, rendez-vous mardi 6 et mardi 13 de 19h à 20h30 à la salle... j'ai mangé le nom de la salle à Saint-Cyr. C'est la salle...
3: Salle des fêtes, route bleue.
2: Salle des fêtes, route bleue. J'ai juste super mal écrit sur mon papier, c'est pour ça. Pour une séance découverte avec des instruments déjà fournis. Grégory, merci beaucoup.
3: Eh ben, un grand plaisir, Quentin.
2: Et on se quitte en musique avec... quelle musique tu as choisi?
3: Holodoom. Holodoom, c'est un groupe, pour le coup, du nord-est du Brésil, à Bahia, Salvador de Bahia. Et là, c'est un groupe traditionnel qu'on a l'occasion d'écouter très souvent là-bas. C'est vraiment un groupe... historique qui date de la fin des années 70, début 80.
2: D'accord, et on découvre ça tout de suite.

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3: L'heure d'un nouveau point sur l'actualité africaine. Avec vous, Vincent Dublanche. Bonjour, Vincent.
5: Bonjour, Paul. Bonjour, tout le monde.
3: Et à la une, au Cameroun, la filière avicole sous le feu des critiques.
5: Surexposée aux antibiotiques, aux métaux lourds, les poules, les poulets, c'est ce que montre une étude sanitaire. Ses auteurs aimeraient désormais savoir quelles sont les conséquences pour les animaux et pour les populations. Là, à la une de cette édition, la situation en Éthiopie et dans la sous-région avec la reprise de Mekele par les troupes fédérales ce week-end, tandis que les rivaux régionaux de l'Éthiopie se sont réunis hier en Égypte, on va faire le point dans deux minutes. Le courlis, la grue, le flamant rose disparu de Libye, la chasse est pointée du doigt sur place, la faune, notamment les oiseaux, paient un lourd tribut à l'instabilité politique, à l'absence de règles de protection de la nature, on va en parler. En fin d'édition, ce sera juste avant les sports, on va faire un détour par Marseille, son stade Vélodrome, 20 000 personnes hier pour assister au match amical Sénégal-Comore et à la victoire 1-0 des Lions de la Teranga de Patrick Vieira. Une pollution et des conséquences probablement désastreuses pour la santé au Cameroun. Des métaux lourds, des résidus d'antibiotiques, des toxines ont été retrouvés dans la viande de poulet, dans les œufs également. Pollution répétée qui concerne en fait toute la chaîne de la filière avicole. Cela va de la production agricole d'aliments qui sont destinés aux poulets et aux poules pondeuses. Mais cela passe aussi par les fermes d'élevage de ces animaux et puis à la commercialisation du poulet et des œufs. Les études menées par des scientifiques de l'université Yaoundé 1 et par ceux d'un centre de recherche de Yaoundé montrent des pratiques à revoir à toutes les étapes. Donc, Amélie Tulé.
6: Cadmium, plomb, mercure, mycotoxines ou encore chloramphénicol, autant de substances reconnues comme toxiques pour la santé animale et humaine, retrouvées dans les échantillons prélevés dans trois régions, centre, littoral et ouest, trois bassins de production avicole qui alimentent le marché camerounais, mais aussi le Gabon, la Guinée équatoriale, le Tchad, la Centrafrique. L'équipe de l'université Yaoundé 1 a effectué des enquêtes dans les fermes et dans 900 ménages, un travail au long cours, entamé en 2015, qui documente une contamination croisées et cumulatives pouvant provenir de pesticides et d'engrais utilisés dans les champs de maïs, arachides et soja qui composent les aliments donnés aux animaux, des antibiotiques utilisés sans respecter la posologie par les éleveurs, jusqu'aux médicaments donnés parfois par les vendeurs pour donner meilleur aspect aux volailles. Des substances pour lesquelles le Cameroun n'a pas défini de seuil limite, mais dont les quantités relevées dépassent parfois les normes internationales ou dont la présence, comme le chloramphénicol, est même en principe interdite pour son aspect cancérigène. L'équipe scientifique cherche à présent des financements pour évaluer dans quelle quantité ces métaux lourds, toxines et résidus de médicaments vétérinaires se retrouvent dans l'organisme des consommateurs.
5: Une équipe dirigée par le docteur Fabrice De Paul Tatfo-Kutchatan qui souhaite pouvoir poursuivre ce travail. L'idée étant désormais de comprendre d'où viennent certains contaminants en amont et en aval, de mieux évaluer l'impact aussi sur les consommateurs de cette contamination aux produits toxiques.
7: Durant les enquêtes, nous n'avons pas identifié des fermes qui affirmaient utiliser les nitrofurans, mais lorsqu'on est parti dans l'analyse de cette issue-là, on a retrouvé du chloramphénicol, ce qui est un produit cancérigène.
6: Quelles sont les conséquences sanitaires qu'on connaît pour ces différents contaminants?
7: Par rapport aux médicaments vétérinaires, on a l'accroissement du phénomène de résistance microbienne. Cela génère donc un problème de santé publique globale parce qu'on se retrouve même avec des échecs de traitement chez les êtres humains, madame. Les aflatoxines B1 sont à l'origine du cancer. Le mercure, par exemple, il y a beaucoup de produits là qui sont à l'origine du cancer. Nous souhaitons donc essayer de voir quels sont les impacts de l'association de ces différents contaminants, d'abord chez le poulet, puis chez l'être humain. Voir si dans ce sang ou dans le plasma, on retrouve ces différents contaminants-là à des teneurs importantes. Donc ça, ce sont des études en perspective.
5: Le docteur Fabrice De Paul Tatfo-Kutchatan, les travaux de recherche de son équipe, la thèse également, disponible en accès libre sur le site de l'université Yaoundé 1. Vous écoutez écoutez RFI Matin, il est 8h35 quasiment à Addis Abeba en Éthiopie. C'est un retour à la guerre asymétrique, celle qui a été menée entre 2020 et 2022 dans le nord au Tigré. Les forces rebelles du TPLF et l'armée fédérale s'affrontent depuis maintenant 10 jours. Et à Mekele, le TPLF a finalement abandonné la ville ce week-end dans la capitale du Tigré face à l'avancée des troupes d'Addis Abeba. Les rebelles s'en remettent en quelque sorte à la guérilla depuis les montagnes. Et ce, alors que sur le plan diplomatique, la pression sur Addis Abeba est forte, notamment celle mise par les rivaux régionaux de l'Éthiopie qui se sont réunis hier en Égypte. Les explications à la fois sur la situation intérieure et extérieure avec Sidi Hansani.
8: Depuis samedi, l'armée fédérale éthiopienne contrôle Mekele. L'armée assure les patrouilles à travers la capitale du Tigré, pendant que ses alliés du TPF, faction dissidente du TPLF, occupent les principaux bâtiments officiels de la ville, selon l'AFP. Les communications ont été rétablies, même si la plupart des commerces ont gardé leurs rideaux fermés suite aux pillages qui ont eu lieu après l'entrée de l'armée fédérale dans Mekele et le repli des forces rebelles du TPLF qui semblent désormais privilégier la guérilla. Au même moment, en Égypte, se retrouvait à El Alamein autour du président Abdel Fattah al-Sissi, ses homologues érythréens et somaliens, ainsi que le général Al-Burhan de l'armée soudanaise, tous considérés comme rivaux du chef d'État éthiopien Abiy Ahmed, accusé de vouloir forcer l'accès de son pays à la mer Rouge et de soutenir les paramilitaires dans la guerre qui ravage le Soudan. À l'issue de la rencontre égyptienne, les quatre leaders ont insisté sur les principes de bon voisinage et de non-ingérence des États. Ils ont aussi souligné l'importance du respect du droit international sur la gestion des cours d'eau transfrontaliers.
5: Il a été porté en terre hier au cimetière musulman de Yoff à Dakar, Cheikh Hamidou Khan, entouré de ses proches pour son dernier voyage. Le grand écrivain, philosophe, homme politique sénégalais qui a participé à l'éveil intellectuel de plusieurs générations d'Africaines et d'Africains, notamment avec son chef-d'œuvre L'Aventure ambiguë en 1961, qui raconte les tiraillements d'un jeune Africain qui vient faire ses études à Paris. Études de philosophie, œuvre littéraire, responsabilité politique qui l'ont conduit au long de sa vie à forger une conviction, celle que l'Afrique doit avancer sans trop se préoccuper des autres. Il portait, cher Hamidou Khan, un regard aiguisé sur la période coloniale, comme il l'avait dit en 2010 au micro RFI de José Marinho.
9: Elle a été dépossédée de son initiative politique. Dès que nos rois, nos empereurs, nos chefs traditionnels ont été défaits, nous avons perdu l'initiative politique. Elle a été dépossédée de son identité androgène. Nous devions nous assimiler aux Blancs, aux Français, à l'Espagnol, aux Portugais, etc. L'Afrique a été dépossédée de son espace. Il faut retrouver la maîtrise de notre espace. Je suis un partisan convaincu des États-Unis d'Afrique, un continent, parce que le monde a besoin de l'Afrique.
5: Cheikh Hamidou Khan, en 2010, sur RFI, son portrait à lire sur notre application mobile RFI. Les armées peuvent faire autre chose que la guerre, c'est l'idée derrière une grande rencontre aujourd'hui entre 14 chefs militaires de pays africains. Rencontre à Kampala en Ouganda qui dure jusqu'à jeudi, organisée par le ministère ougandais de la Défense. Vous écoutez RFI Matin, le journal Afrique, et cette opération de sauvetage qui se complique au Nigeria, celle pour aller chercher une vingtaine de jeunes étudiants enlevés jeudi dans l'état d'Imo au sud du pays. Les ravisseurs qui exigent des rançons, les forces de sécurité ont localisé les victimes, mais impossible d'intervenir, Harmonie Pondinyaga, dans ce camp en pleine forêt entouré d'explosifs.
10: Pour cette opération de sauvetage, des véhicules blindés et des bulldozers seront nécessaires afin de récupérer sains et saufs ces otages retenus dans la forêt du Monoa, dans l'état d'Imo, au sud-est du pays depuis jeudi. C'est la stratégie dévoilée par Aoudou Bosso, le commissaire de la police de l'État. Ces équipes ont pu secourir une dizaine de personnes avant de poursuivre les ravisseurs jusqu'à leur cache. Mais impossible d'intervenir immédiatement, une opération de reconnaissance par drone a permis d'établir que le camp où les jeunes sont retenus est truffé d'engins explosifs improvisés, a affirmé ce week-end le commissaire. Les victimes sont des étudiants d'université du sud-ouest du Nigeria qui s'apprêtaient à intégrer le corps national de la jeunesse affecté au sud-est du pays. Les jeunes diplômés nigérians ont l'obligation d'effectuer ce service civil en dehors de leur état d'origine pour pouvoir entrer sur le marché du travail. Leurs familles ont affirmé à des médias locaux que les ravisseurs ont pris contact avec eux par appel vidéo et ont réclamé 50 millions de naira, plus de 33 000 euros par personne, pour leur libération. Harmonie Pondinyaga, Lagos, RFI.
5: Le Nigeria, où au moins 28 villageois ont été tués dans le nord-est, cette fois tuerie attribuée aux djihadistes du groupe Boko Haram. Les faits se sont produits la semaine dernière dans l'état de Borno. C'est ce que nous a rapporté hier un chef de milice anti-djihadiste cité par l'agence France-Presse. Il est 5h39 à Nouakchott. Si vous vous réveillez en ce moment à notre écoute, il y a peut-être une certaine tension, un peu de stress dans la maison, en tout cas si elle est peuplée de quelques enfants, car oui, c'est aujourd'hui la rentrée scolaire en Mauritanie. Des dizaines de milliers d'élèves retrouvent les bancs de l'école aujourd'hui, et comme dans

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2: Bonjour à toutes et à tous et bienvenue dans les tartines sonores à 7h, 8h et 19h10. Et aujourd'hui, je suis avec Grégory. Bonjour Grégory.
3: Bonjour Quentin, bonjour à toutes et à tous.
2: Et tu viens de nous parler de Batucada aujourd'hui avec... D'ailleurs, cette Batucada, est-ce qu'elle a un nom? Parce que tu...
3: Et oui, elle a déjà un nom. Elle s'appelle Batucassir.
2: Batucassir, donc c'est une Batucada à Saint-Cyr.
3: Voilà.
2: Et tu viens nous parler de deux dates, le mardi 6 et 13 octobre, pour des séances de découverte autour de la Batucada.
3: Exactement. Donc là, pour l'instant, le projet, il en est à ses tout débuts. C'est-à-dire que vous allez avoir la chance de venir pour les premières séances, car pour l'instant, eh ben, tout est à faire.
2: Donc c'est vraiment la création de la Batucada. Et pour cet événement, du coup, pour ce 6 et 13 octobre, les personnes qui viennent vont pouvoir essayer les instruments et peut-être s'initier à la Batucada, c'est ça?
3: Voilà, exactement. Alors, l'idée, c'est de venir. Les séances sont gratuites, c'est un essai. On n'est pas obligé du tout de continuer derrière. Et en plus, ce qu'il y a de bien, c'est qu'il y aura donc les instruments. Donc là, pour l'instant, les instruments, bah, j'aurai un petit peu de tout, de quoi faire une Batucada. Et après, on verra en fonction du nombre de musiciens. Et puis, chacun, pour ceux qui veulent continuer, ils auront peut-être la chance de choisir leur instrument.
2: Donc là, c'est vraiment l'occasion d'essayer et puis de voir ce qui nous convient le mieux. On peut être amateur et jamais avoir fait de percussion pour venir.
3: Exactement. Voilà, la Batucada, l'idée, c'est d'apprendre sur place. En fait, c'est pas, on ne vient pas comme dans un cours de piano où on va apprendre à jouer du piano, puis on jouera en groupe. Là, directement, l'idée, c'est de faire de la musique ensemble. Ce qui permet à tout le monde de venir, c'est-à-dire débutant, avancé, initié, confirmé. Et en avant, l'idée, c'est de faire de la musique ensemble et d'aller la jouer ensuite le plus rapidement possible, dès qu'on se sent prêt pour des événements.
2: Et pourquoi avoir voulu faire une Batucada? Pourquoi cette envie?
3: Alors moi, ça fait un peu plus de 3 ans que je suis à Saint-Cyr. Avant, j'étais dans la région autour de Lyon. Et moi, mon parcours, moi, je suis musicien, je suis batteur et percussionniste. Donc, j'ai fait plein de choses au niveau de la musique. Mais pour être très sincère, je n'ai jamais fait de Batucada véritablement. Alors moi, j'ai un parcours un petit peu avec le Brésil. Je suis allé un petit peu à Rio, mais je n'ai pas développé ça. Et pourquoi donc la Batucada? Parce que ça permet justement de se retrouver tous comme on est. Socialement, c'est un lien très fort qu'on peut créer pour le local. Et moi, du coup, depuis que je suis ici, je n'ai pas eu l'occasion encore de faire véritablement de la musique dans le coin. Et pour moi, ça n'a pas trop de sens d'arriver dans un coin et pas venir faire profiter ce dont on sait faire.
2: Ok. Et du coup, ça se passe de 19h à 23h à Saint-Cyr, à la salle des fêtes, c'est ça?
3: C'est ça, à la salle des fêtes. Alors, il y en a deux à Saint-Cyr. Donc là, c'est la salle qui se trouve Route Bleue, la nouvelle salle des fêtes qui est juste à côté de la mairie.
2: D'accord. Et on fait comment? On vient comme ça? Est-ce qu'il y a besoin d'adhérer à quelque chose? Comment ça se passe quand on vient? Est-ce qu'il faut s'inscrire peut-être?
3: Alors, il y a deux choses. Ou vous arrivez comme ça parce que vous n'avez pas pu prendre de contact et vous avez chopé l'information sur Radio d'ici. Et là, vous êtes les bienvenus. Sinon, j'avais laissé des flyers, j'ai fait un peu de communication, notamment sur le site de la mairie de Saint-Cyr, sur le Facebook de la mairie, où là, du coup, vous avez un fly avec les informations et notamment un QR code. Où vous pouvez mettre vos contacts, même si vous pouvez pas venir forcément à ces deux séances, vous pouvez quand même laisser votre contact et me dire vous êtes intéressé, puis voir pour ces séances-là ou pour la suite, pour y participer.
2: D'ailleurs, je pensais, parce que les instruments sont fournis déjà à l'avance, qu'est-ce qu'on va pouvoir retrouver comme instrument?
3: Alors, les instruments. Alors, déjà pour situer un petit peu, qu'est-ce que c'est pas une Batucada? Une Batucada, c'est un terme emprunté clairement à la tradition du Brésil, de jouer des percussions ensemble. Et donc, dans ces percussions, l'idée, c'est de jouer des percussions qui puissent être jouées en déambulation. Donc, il ne s'agit pas de jouer du tout une batterie ou des instruments fixes. Et donc, c'est des choses qu'on peut porter avec des sangles, des harnais. Et donc, on a les sourdos. Les sourdos, c'est, on va dire, les grosses caisses claires. Voilà, il y a trois tailles de sourdos qui permettent de faire aussi les mélodies. Voilà, pour ce qui est des fondations des basses. Ensuite, on a la caisse claire. Caisse claire qui est un petit peu particulière, mais bon, en tout cas, on peut c'est, on va dire, c'est, voilà, c'est une caisse claire, tout simplement. Et ensuite, on a le répinique, c'est un instrument très chantant, un petit peu comme une caisse claire, avec une peau qu'on peut jouer avec une baguette ou deux baguettes, une baguette main, voilà, il y a différentes manières de le jouer. Et après, il y a des percussions aussi donc digitales, qui peut, donc la timbale, qui se joue un petit peu comme un djembé, on pourrait dire ça comme ça.
2: D'accord.
3: Et après, pardon, il nous reste les tambourines, les agogos. Les agogos, c'est les petites cloches chantantes. Pipoupou, pipoupoulou. Voilà. Et puis, des graines, tout type de graines, des types maracas, voilà, qu'on peut aussi jouer.
2: Il y aura pour tout le monde, finalement. On aura de quoi faire et on pourra essayer beaucoup d'instruments différents, quoi, j'ai l'impression.
3: C'est ça, c'est l'idée. Et comme ça, chacun trouve sa place dans l'orchestre.
2: Si j'avais pas de questions à te poser, qu'est-ce que toi, tu dirais sur cette batucada? Qu'est-ce que tu aurais envie de dire aux gens?
3: Moi, j'aurais envie de dire, venez, tout est à faire. Si vous avez le moindre complexe l'envie cachée de jouer avec d'autres musiciens, vous rassembler, partager du rythme ensemble, bouger, un lien social aussi, allez-y, venez, c'est maintenant, tout est à faire. Donc de toute façon, cette batucada, elle va se faire avec vous. Parce que moi, tout seul, voilà, j'ai plein de choses à vous apporter, mais c'est essentiellement vous et nous qui allons la faire.
2: Eh bien, parfait. Que vous soyez musicien, musicienne ou non, rendez-vous mardi 6 et mardi 13 de 19h à 20h30 à la salle, j'ai mangé le nom de la salle, à Saint-Cyr, c'est la salle...
3: Salle des fêtes, route bleue.
2: Salle des fêtes, route bleue. J'ai juste super mal écrit sur mon papier, c'est pour ça. Pour une séance découverte avec des instruments déjà fournis. Grégory, merci beaucoup.
3: Eh ben, un grand plaisir, Quentin.
2: Et on se quitte en musique avec... quelle musique tu as choisi?
3: Holodoom. Holodoom, c'est un groupe, alors pour le coup, du nord-est du Brésil. À Bahia, Salvador de Bahia, et là c'est un groupe traditionnel qu'on a l'occasion d'écouter très souvent là-bas. C'est vraiment un groupe historique qui date de la fin des années 70, début 80.
2: D'accord, et on découvre ça tout de suite.

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0: Théophile Gautier était dans la déprime et la mélancolie, soulignait de merveilleux vers avec quelle force son poème d'un drapé alourdi donne tant de légèreté à l'épaisseur de cette langue aux jongleries de feu. Tant de mots ajustés qui virevoltent et glissent sur le papier. Comme un danseur sur la glace, ce chant parfois apprêté laisse s'élever l'âme dans une luxuriance de couleurs, qu'elle soit dans le deuil ou dans la fête, de la danse des morts aux figures des anges, si son pas se traîne, son esprit vole. Ses pensées, sous l'arbre de mûrier, filent ce cocon de soie des métamorphoses, où ses vers deviennent d'éphémères papillons, de couleurs épinglées, sur le visage sans nom de la nuit.
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0: 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L'émission culturelle qui part à la découverte de toutes les formes d'art, de la peinture au patrimoine industriel, dans les musées, les expositions, près de chez vous. Je vous emmène au château de Lourmarin, surnommée la petite villa Médicis de Provence, dans le Luberon, pour fêter les 100 ans de la fondation Laurent Vibert, qui accueille en résidence des artistes, des musiciens, des plasticiens, des peintres, des photographes, des sculpteurs depuis plus de 100 ans. Des années 1926 à aujourd'hui, une exposition nommée « Un siècle d'art au château de Lourmarin » met en valeur les œuvres de ses pensionnaires. Elle propose aux visiteurs du château de découvrir les œuvres des artistes qui ont été en résidence ces 100 dernières années, une entrée dans l'histoire, dans le patrimoine, dans les collections, mais aussi dans l'évolution de l'histoire de l'art. Caroline Pettavino, la directrice, accompagnée de Liliane Marco, une des artistes en résidence et administratrice à la Fondation, et Vanina Lasseron nous embarque dans ce lieu d'art et d'histoire. Exposition à découvrir jusqu'au 31 mars 2027.
1: Je me présente, je suis Caroline Pettavino, travaille depuis de nombreuses années à la Fondation, depuis 23 ans. J'ouvre encore tous les matins le portail de ce château avec un grand sourire et de l'émerveillement. J'ai commencé à travailler à Lourmarin, au château, en tant que guide saisonnière. J'avais 20 ans, je suis lourmarinoise de naissance. Ma famille sont des agriculteurs à Lourmarin. Puis après, j'ai eu la grande chance de m'entendre avec la personne qui s'appelle Janet Mead, qui est avec Daniel Antonelli, ont participé comme Robert Laurent Vibert au sauvetage de ce château il y a 30 ans, quand elles sont arrivées comme bénévoles pour aider la fondation. Et Janet est toujours, et Daniel toujours bénévoles. Et Janet s'occupait beaucoup de l'animation culturelle, le développement des visites, l'organisation des concerts. Et j'ai travaillé très vite, main dans la main. Enfin, elle m'a pris la main, hein, j'avais 20 ans, et elle m'a formée, elle m'a apporté tout ce que je sais aujourd'hui. Quelques années plus tard, j'ai été nommée directrice culturelle. Aujourd'hui, donc, j'occupe ce poste avec beaucoup de bienveillance, d'attention et d'amour, parce que le château, on se prend d'amour pour ce bâtiment. On peut pas y travailler sans y être investi et sans aimer ce lieu. Enfin, c'est plus qu'un lieu de travail. C'est pas comme les pensionnaires, ma maison, mais c'est...
2: En tout cas, on entend ton coup de cœur comme les coups de cœur des artistes quand ils viennent ici. Ouais. Il y a quelque chose qui fait que ça résonne et qu'il y a un attachement particulier qui se crée.
1: C'est et par cet attachement, c'est l'influence du bâtiment, l'influence de ce qui se passe à l'intérieur, toute l'activité, les rencontres, le village de Lourmarin, la beauté de cette région, le Luberon qui nous protège derrière, enfin tout cet ensemble. Et on peut pas être insensible à ça.
2: Et là, dans son histoire, on arrive aux 100 ans. Aux 100 ans particuliers, parce que c'est les 100 ans de la fondation, pas du château, parce que le château, évidemment, il est beaucoup plus vieux. Il a eu déjà 1000 vies avant.
1: Il a eu 1000 vies avant, et puis sa vie a pris un tournant exceptionnel et le plus beau tournant qui pouvait lui arriver. Et c'est une rencontre encore. C'est la rencontre, le passage de Robert Laurent Vibert à Lourmarin en 1919. Il passe à Lourmarin, il voit ce château, ce village, ce château magnifique au coucher de soleil que Bosco appelait le cube d'or, parce que la pierre reflète une lumière très dorée. Et il voit ce château en ruine, ça le bouleverse. Et lui-même, il faisait beaucoup d'archéologie, c'était pour ça d'ailleurs qu'il était dans la région. Et en dînant dans le village, le soir même, il apprend que le château est voué à la démolition, parce que cette ruine, n'a plus lieu d'être et elle est inhabitée, elle est dégradée.
2: Elle peut être dangereuse.
1: Et puis voilà, le seul pécule qu'elle peut ramener, c'est d'être vendue pour la pierre. Donc un entrepreneur pour une carrière de pierre. Bon. Vibert après.
2: Ce qui s'est toujours fait.
1: Ce qui s'est beaucoup fait. Exactement. Alors il y a 100 ans, il y avait moins de protection du patrimoine probablement qu'aujourd'hui. Aujourd'hui, ça nous paraîtrait
2: impensable.
1: Mais heureusement, à l'époque, pour Robert Laurent Vibert, c'était aussi impensable. À son arrivée, le soir, le lendemain, il a voulu rencontrer le maire du village, le notaire de Lourmarin. Il a fait casser l'acte d'achat du château qui était prévu pour la carrière de pierre. Et à l'époque, il a racheté ce château pour 8000 francs, qui était quand même en 1920 une somme conséquente. Et il y a mis après Robert Laurent Vibert, était un industriel lyonnais, en plus d'être écrivain, voyageur, archéologue, humaniste, historien, militaire, un grand homme, un humaniste. Et il a fait casser l'acte d'achat du château, il rachète, et il était PDG des Pétrolanes, les lotions capillaires. Et donc sa fortune due aux Pétrolanes a été aussi en grande partie investie dans la restauration du château. Alors malheureusement, il est mort 5 ans plus tard dans un tragique accident de voiture. Il avait fait déjà énormément de travaux, il avait ramené beaucoup de mobilier et il avait surtout créé un entourage. Vibert a toujours vécu avec un entourage d'amis très proches, très anciens, certains dataient même du collège et du lycée. Et ses amis ont continué l'héritage de Vibert. Donc à sa mort, il a légué un testament dans lequel il donnait le château à l'Académie des sciences, belles-lettres, arts et agriculture d'Aix-en-Provence, puisqu'il avait rencontré à l'époque Édouard Aude, qui était un académicien, qui était conservateur de la bibliothèque de la Méjeanne à Aix. Et il a rédigé son acte de testament en disant « Je donne le château à l'Académie d'Aix, à charge pour l'Académie de créer une fondation » pour gérer le château, parce qu'il savait que c'est une charge trop importante. Déjà, il y a 100 ans, il savait que ce serait une charge trop importante pour l'Académie. Donc, la fondation a été créée par l'Académie en 1926, reconnue utilité publique en 1927. C'est une des plus vieilles fondations de France. Et qui s'est attachée très tôt à sa mission.
2: Oui, parce que quand il y a eu cet héritage, il y avait une obligation.
1: Une charge. Dans le legs, tout à fait. Deux charges.

0: autant artistique qu'intellectuel.
1: C'est ça.
2: Et en fait, l'académie, donc, c'est vraiment attaché à cette charge, hein, à cette mission, a créé la fondation en 1926. Et donc, plus 100 ans plus tard, nous sommes là pour fêter les 100 ans de cette fondation qui, voilà, a un fonctionnement quand même assez particulier parce qu'elle est privée. L'Académie d'Aix est une académie privée et le château est une propriété privée. Donc, ne bénéficie pas des aides publiques pour le fonctionnement ou la créativité de créer une activité de visite, de l'animation culturelle avec plus de 40 concerts par an liés à la résidence d'artistes, parce que beaucoup d'artistes sont également nos concertistes, des expositions avec nos artistes toujours. Tout est lié.
0: Et donc là, on honore cette mission, puisque du coup, c'est les 100 ans de cette mission.
1: Les 100 ans. L'an dernier, c'était la mort de Robert Laurent Vibert, qui était
0: mis à l'honneur,
1: hommage aux 100 ans de sa mort. Et cette année, bien sûr, la création de sa fondation.
0: Et donc du coup, c'est plus de 600 artistes qui ont été accueillis pendant cette centaine d'années,
1: Tout à fait, pendant ce siècle d'art.
0: Je crois
1: que 680, me semble, de mémoire. Ouais.
0: Et donc il y a tout un travail de recensement, de recherche, pour la volonté de montrer ce travail de résidence aux visiteurs.
1: Tout à fait.
0: Et donc du coup, tu t'es accompagnée d'un certain nombre de personnes.
2: Voilà, il y a alors un bénévole qui est très cher à notre cœur, David Woods, qui nous aide sur l'inventaire de nos gravures, sur toute l'installation déjà le choix commissaire d'exposition, parce qu'il fait le choix également des œuvres. Il a passé un temps infini à regarder tout ce que nos artistes avaient fait ces 100 dernières années.
0: 650 artistes sur une centaine d'années, il y a des milliers d'œuvres.
1: Voilà, alors tous ne sont pas plasticiens. Dans les 600 artistes, il y a des musiciens, des écrivains, mais on avait à peu près 250 artistes plasticiens à répertorier,
0: à voir leur travail, leur évolution, puisque certains artistes ont continué, ont eu des magnifiques carrières.
1: Tout à fait.
0: D'autres artistes se sont arrêtés, ont pris d'autres chemins.
1: Complètement.
0: Et c'est aussi ça, c'est aussi un travail de mémoire pour voir finalement, à l'instant T, il y avait cette créativité dans résidence, et puis après, qu'est-ce qu'ils sont tous devenus, et d'accueillir le fruit de leur travail qui, à un moment ou un autre, a été inspiré par ce lieu quand ils sont passés par ici.
2: Oui, c'est exactement ça. Et ça a été un travail, voilà, intense de recherche et après il a fallu faire une tournée avec un camion pour récupérer alors certaines sont venues de l'étranger, nous ont été envoyées, et après on a fait une tournée de France pour récupérer un peu partout les tableaux, les ramener au château, avec certains parfois des surprises parce qu'on avait calculé dans la salle pour mettre le tableau, mais on n'avait pas calculé la taille du passage de la porte. Donc on a des œuvres qui étaient trop grandes.
0: Et c'était important pour vous aussi d'honorer autant le fondateur de ce lieu qui vit toujours en tant que résidence, et aussi de valoriser les personnes qui ont vécu cette expérience-là, qui n'ont pas forcément rencontré du public, puisque la résidence d'artiste n'est pas vouée forcément à rencontrer le public. C'est vraiment plutôt une période d'introspection, de recherche. Et donc c'était aussi une manière de permettre ce croisement finalement entre les visiteurs et les artistes qui ne se rencontrent pas forcément sur ces périodes-là de créativité, et de montrer leur travail et de voir leur attachement avec ce lieu, avec ce château de Lourmarin qui a été un lieu d'inspiration.
1: Oui,
2: parce que ils ont tous, en tout cas quand on les a recontactés, répondu présent. On a des témoignages de tous nos artistes qui nous disent à quel point le lieu a été inspirant, à quel point les rencontres ont été importantes. Et aujourd'hui, effectivement, de pouvoir montrer ce travail, de pouvoir honorer, montrer au public cette résidence, leur expliquer ce qu'est une résidence d'artiste, c'est pas quelque chose de commun, surtout dans un château. Pouvoir enfin lier les artistes en résidence, leur travail, nos visiteurs et tout ça avec la visite du château. La particularité du château de Lourmarin, c'est qu'il compte deux parties de construction différentes. Les deux construites par la famille Dagout. Le seigneur Foulque Dagout a construit la partie médiévale où nous sommes en ce moment avec donc tous ces balcons en bois restitué à la restauration par Robert Laurent Vibert. Mais initialement, la partie médiévale a été construite par les Vaudois qui étaient venus s'installer dans la région. Et à la demande des seigneurs, ils ont aidé à la construction du château. Donc il y a une influence très italienne dans ces balcons. Et donc collé à cette partie médiévale,

0: Le 15e construit par le seigneur Foulque d'Agou. On a la partie Renaissance 16e construite par les descendants du seigneur d'Agou. C'est son neveu Louis d'Agou et Blanche de Lévis-Ventadour, son épouse. Et c'est vraiment ce qui fait la particularité de l'édifice. C'est d'avoir une partie médiévale 15e avec une architecture médiévale gothique et une partie Renaissance 16e. Début Renaissance, donc on est au tout début de la Renaissance avec le passage de François Ier en 1537 au château, qui ramène du coup des plans de châteaux italiens de style Renaissance. Et ça en fait vraiment un édifice du coup atypique. Et c'est d'ailleurs, on l'appelle le premier château Renaissance de Provence, parce que c'est tout début, vers 1530. On a une très grande collection de livres, puisque c'était la collection privée de Robert Laurent Vibert, et elle compte des livres, on part d'incunables imprimés avant 1500, à des collections plus actuelles, jusqu'à 1920. Donc il y a vraiment une grande palette, avec beaucoup d'œuvres de livres d'art, des gravures, des peintures, des livres anciens, donc vraiment les artistes en résidence s'inspire beaucoup de nos bibliothèques. Il y a effectivement ce qui est dans l'exposition du centenaire, dont vous verrez avec Vanina un peu les détails, et après tout ce qui est exposition permanente au château. Donc toutes les gravures, les livres font partie effectivement de la collection permanente. Et pour le centenaire, dans un petit peu chaque coin du château, on va retrouver des œuvres de 100 ans d'art au château, de nos artistes qui sont venus pendant plus de 100 ans au château et qui sont intégrés à la visite. Voilà, donc ici par exemple, Laurent de Troyes, pensionnaire en 87, et il a légué à la fondation deux gravures qui sont exposées dans l'exposition pour le centenaire. Le château évolue avec modernité grâce à ses artistes en résidence, puisque ce sont des jeunes artistes qui viennent chaque année et ils apportent leur fraîcheur artistique, leurs idées, des nouvelles technologies, des nouveaux médiums, parce qu'on a des pensionnaires qui sont musiciens, peintres, écrivains, graveurs, mais aussi des photographes, maintenant peut-être des artistes qui vont travailler avec l'intelligence artificielle, voilà, enfin tout, et ce qui fait que le château, voilà, et ce qui fait que le château reste encore actuel aujourd'hui avec tous ces jeunes artistes qui viennent toute l'année. Et donc sur le parvis Renaissance, on a cette vue imprenable sur l'Ourmarin qu'on appelle le village des trois clochers. On voit bien ici avec le temple protestant, l'église catholique et le beffroi de l'Ourmarin. Et le village de l'Ourmarin est classé plus beau village de France. Et le château de l'Ourmarin est classé monument historique. Et d'ailleurs, dans les classements de monuments historiques du Vaucluse, il est le 4e plus visité du Vaucluse. Après trois pôles magnifiques, le Palais des Papes, le Pont d'Avignon et le Théâtre antique d'Orange. Et après, il y a le château de l'Ourmarin. Donc on est très fiers de ce classement. Et il y a quand même quelques particularités architecturales qui valent le détour, et notamment l'escalier que nous montons en ce moment, qui est un escalier monumental à vis, à double torsade et à marche monolithique, c'est-à-dire que c'est un seul bloc de pierre qui forme la marche et la double torsade. Elles sont toutes taillées différemment pour faire 360 degrés et chaque marche participe à l'élévation de la tour. Donc là, on est vraiment sur une prouesse d'architecture. Donc c'est vrai que j'ai choisi particulièrement de montrer, de parler de ces trois sculptures qui sont dans la salle de musique du château, qui sont du sculpteur Édouard Dutillier, qui était pensionnaire il y a une dizaine d'années au château. Et quand on l'a contacté pour faire partie de l'exposition, il gardait un souvenir de sa résidence très ému. Et nous-mêmes, on gardait un souvenir ému de son passage. C'était un jeune sculpteur, mais qui était plutôt rentré dans le travail de bâtiment pour gagner sa vie. En rencontrant les artistes pendant sa résidence, ça lui a redonné envie de faire ce qu'il aimait et ce pourquoi il était fait. Et il s'est remis à faire de la sculpture, à acheter du marbre, à sculpter. Et il nous a dit « Je suis rentré comme un ouvrier, je repars comme un artiste. Okay. » Et ça, c'était vraiment... pour nous, la réussite totale de notre mission.
1: Le plus beau des cadeaux.
0: Le plus beau des cadeaux. On retrouve donc ces trois sculptures qu'on a voulu mettre dans la salle de musique parce que ces marbres, donc ce marbre noir la deuxième sculpture en marbre rose et en marbre blanc forment des sortes de danses, de dames qui dansent,
1: torsadées,
0: voilà, elles sont ajourées, elles donnent beaucoup de visibilité à travers la pièce, et on trouvait que dans la salle de musique, ça donnait voilà, justement une ambiance de fête et de danse, et donc on est particulièrement contente de, voilà, d'avoir pu les mettre ici.
1: Et ça montre vraiment aussi la connexion, l'interaction entre les différents artistes qui sont en résidence, parce que du coup, le fait de confronter différentes disciplines,
0: tout à fait,
1: permet aussi de s'asseoir dans... oui, on a tous des réflexions, on a tous des doutes, c'est normal, on est humain,
0: oui,
1: mais dans notre volonté artistique de vouloir avoir un pendant qu'on a envie d'exprimer plus particulièrement avec des notes,
0: oui,
1: ou avec du marbre, et là, les deux se répondent.
0: Les deux se répondent, c'est vrai qu'on essaye d'avoir pendant les séjours des artistes de disciplines différentes, d'avoir un musicien, un sculpteur, un peintre et un photographe, par exemple, pour qu'ils puissent partager justement voilà, leur discipline. Et souvent, comme c'est des jeunes artistes, ils ont besoin aussi de partager leur méthode de travail. C'est très important. Est-ce que je travaille pas assez, beaucoup, comment, avec qui, est-ce que je dois élargir également mon cercle, est-ce que je dois faire plus de communication. Donc il y a aussi ce côté-là pour les jeunes artistes qui est très très important au-delà de la création artistique, parce que peut-être qu'il a aussi imaginé ses sculptures après son séjour au château, où il a écouté, parce que les pensionnaires écoutent beaucoup beaucoup de concerts, et du coup je me souviens d'ailleurs Édouard Dutillet qui me disait pendant les concerts j'ai des volumes dans la tête, donc il s'inspire aussi du lieu, de l'ambiance du lieu, du séjour, et bien sûr de leurs collègues pensionnaires.
1: Oui, parce que c'est oser en fait avoir une certaine forme de lâcher prise sur sa propre technique, mais rester dans une ambiance créative pour ouvrir les connexions, pour réceptionner finalement l'idée, l'inspiration qui va après impulser une œuvre qui va se matérialiser les semaines ou les années qui suivent après la résidence.
0: Ou peut-être jamais. Nous, notre mission, c'est d'offrir un cadre culturel et un cadre d'inspiration pour les artistes. Après, ils l'utilisent ou pas, mais voilà, notre mission, c'est vraiment de leur apporter tout ce qu'on a dit, les rencontres, de leur faire rencontrer des personnalités aussi dans le milieu artistique qui peuvent les aider dans leur carrière, et surtout un moment de déconnexion aussi de leur quotidien. Peut-être ils habitent dans une ville où ils habitent en famille, ils habitent...
1: Il y a des sollicitations qui vont être extérieures à la créativité.
0: Exactement.
1: Et là, en fait, tout est mis en œuvre pour que la créativité soit 100% présente.
0: Donc, c'est une période où ils n'ont pas d'activité professionnelle non plus, donc ils sont en immersion où juste leur pensée artistique peut s'exprimer. Et ça, c'est vraiment l'esprit et la mission de la Fondation, d'offrir un lieu d'inspiration.
1: Et là, dans cette année des 100 ans, à l'occasion de cette exposition, c'est aussi un retour de ces artistes, dans le sens où il y a la gratitude d'avoir eu ce temps, cet espace qui a été offert pour leur laisser libre cours à toutes les expériences possibles, puisqu'il n'y a pas les contraintes spécifiques d'une commande ou autre.
0: Ils gardent un souvenir du lieu. L'expérience de cette résidence, elle reste gravée dans leur mémoire, et on s'en est effectivement rendu compte à l'occasion de ce centenaire, où on a recontacté des artistes qui étaient pensionnaires en 80, en 90, et on leur a dit, on fait une expo. Oh, mais le château, je m'en souviens, j'avais dormi dans la chambre bleue, il y avait eu des scorpions pendant un orage, j'avais rencontré tel autre artiste. Et c'est un moment de leur vie qui est court, qui est un mois ou deux maximum, donc c'est très court pour une résidence, mais c'est marquant parce qu'ils sont tellement immergés dans la vie du château. Ils vivent dans le château, ils dorment dans les chambres du château, quand ils sortent de leur chambre, ils sont là où on est, dans les pièces de visite. Et quand le château ferme le soir, ils ont le château pour eux tout seuls. Donc c'est leur maison, pendant un mois. Donc dans notre vie, on a plein de maisons, mais il y en a certaines qui marquent plus que d'autres, et le château, forcément. Alors ils arrivent, ils sont impressionnés. On va vivre là. Parfois, il y a des jeunes filles de 20 ans, on leur dit « Tu dors dans la tour tout en haut du château et je suis
1: ça
0: toute seule. »
1: Et
0: c'est impressionnant, c'est un château quand même. Donc, dans l'esprit, les châteaux, c'est toujours un peu mystique, un peu effrayant, les fantômes, tout ça.
1: Et en même temps, ça permet justement d'ouvrir l'imaginaire et de se dire que tout est possible, puisque
0: exactement.
1: Je suis ici dans un château.
0: Exactement, ça permet de voir que tout est possible et de vivre dans un château et de s'en inspirer complètement. Le parcours est dans tout le château, mais c'est vrai qu'en temps normal, on a deux salles dédiées aux expositions. Sinon, le château reste un lieu quand même de visite.
1: Plus
0: patrimonial, plus traditionnel, avec les jeux de piste pour les enfants, les visites, etc. Des collections de gravures anciennes. C'est vrai que là, ça change, mais c'est agréable. Moi, ça me fait bizarre. Ça fait 20 ans que je travaille au château. C'est immuable. Et d'un coup, on a changé tous les tableaux sur les murs. C'est impressionnant, mais c'est agréable aussi.
1: Et c'est le reflet aussi de toutes ces années de résidence, de tous ces accueils d'artistes. Et finalement, là, c'est le château qui les accueille, mais différemment, parce qu'ils accueillent leurs œuvres et que
0: exactement.
1: C'est nous, en tant que visiteurs, qui nous sommes accueillis par les artistes qui ont été en résidence.
2: C'est vrai, c'est vrai.
0: Et on est surtout devant une de mes toiles préférées, de Liliane Marco, que nous allons rencontrer tout à l'heure, et qui est une ancienne pensionnaire du château, mais qui est restée très attachée à la fondation. Elle a fait beaucoup d'illustrations pour Henri Bosco. Elle a été dans l'administration de la fondation pendant longtemps, et elle reste très attachée au lieu. Elle a même acheté sa maison à Lourmarin après sa résidence dans les années 70, pour vous dire à quel point
1: c'est
0: elle... C'est une vraie rencontre, et elle a des œuvres que je trouve fabuleuses, qui sont toujours très douces, très poétiques, très, il y a beaucoup d'animaux, beaucoup de fleurs. Elle fait des paysages toujours très doux, des couleurs très, très douces. Et c'est, autant...
1: On est entre l'abstrait et la figuration. On est sur un espèce de flouté. On découvre, qu'on voit qu'il y a comme des envolées d'oiseaux là, sur l'œuvre qui est exposée en ce moment au château, dans les tons verts et violets.
0: Ça s'appelle Envol, d'ailleurs.
1: Exactement. Et c'est un peu sa spécialité, de pouvoir avoir comme une espèce de floutement
2: qui
1: se découvre.
2: Alors, en peinture, oui, mais elle fait aussi de la gravure.
0: Et en gravure, c'est forcément moins flouté, c'est plus précis, mais elle a un coup de crayon incroyable, elle fait des sanguines, elle dessine aussi beaucoup de personnages, des musiciens. Elle a beaucoup d'influences différentes. Liliane, elle a une douceur innée, et elle la met sur les murs. c'est assez formidable.

0: Je m'appelle Liliane Marcot, c'est mon nom de peintre, graveur. Langrand, c'est le nom de mon mari, qui était donc lui-même, qui a été mon professeur, qui était premier Grand Prix de Rome, et avec lequel j'ai vécu 40 merveilleuses années. J'étais pensionnaire
1: oui.
0: en 1969 et 70, parrainée par Henri Bosco, qui avait, me connaissait pas, je n'avais rien lu de lui. Et il a vu mes peintures dans une exposition à Nice, au Palais de la Méditerranée. Et il a proposé que je vienne comme pensionnaire ici à Lourmarin. Et je n'avais rien lu de lui. Et en arrivant ici, je me suis dit, il faut tout de même, je vais rencontrer ce monsieur, que je lise quelque chose. Donc j'ai lu L'âne culotte et le Matteo Tim, premier livre. J'ai fait une découverte merveilleuse. Et donc ça a orienté après ma vie vers, et mon art vers l'illustration de livres. J'ai illustré donc, pas mal de livres de Paul Valéry, La Jeune Parc, etc.
1: Et c'est vraiment le fait d'avoir été ici en résidence à Lourmarin
0: ah oui.
1: qui t'a inspiré du coup de devenir plus illustratrice, qu'au départ tu mmh. avais vraiment déjà évidemment cette appétence à l'artistique, à la peinture, à la gravure. Mais l'illustration, ça a été la rencontre avec ce lieu,
0: oui.
1: avec cette expérience de résidence d'artiste qui t'a ouvert d'autres portes, d'autres envies.
0: Oui, et surtout la rencontre d'Henri Bosco. Alors, en lisant ces livres, je les trouvais merveilleux. J'avais qu'une envie, c'est de les illustrer. Je n'osais pas. Je n'osais pas demander. Mais il a très bien compris. Et c'est lui qui m'a proposé. C'est lui qui m'a... Et donc, après, effectivement, ça a été quand même... Nous avons été liés d'une grande amitié avec lui et sa femme.
1: Pendant des années.
0: Jusqu'à sa mort. Henri Bosco a quand même beaucoup compté dans ce rapport, parce que du temps d'Henri Bosco, il y avait beaucoup de personnalités, de grandes hautes personnalités intellectuelles, littéraires, avec des visions très hautes. Et ça a beaucoup apporté à la Fondation. Et donc ça continue.
1: Et quand tu es venue en résidence d'artiste, c'était donc du coup il y a de nombreuses années, comment s'était passé? Quels sont tes souvenirs de cette résidence? Tu es restée combien de temps? Qu'est-ce que tu y as fait?
0: Comme toujours, comme c'est encore maintenant, un mois chaque année. Normalement, on est renommé l'année suivante. Oui. Ceux qui, à un moment, avaient disparu, et quand après j'étais au conseil, j'ai dû me battre pour qu'on réinstalle sur ça, parce qu'il y a une tradition. Les anciens, dès qu'on arrive, les anciens de l'année dernière qui sont encore là, vous introduisent tout de suite, ils vous disent tout. On est tout de suite, on perd pas de temps, parce que finalement on n'y est qu'un mois, ça
1: paraît.
0: On est accueilli et on est vite, très vite au courant de tout par les anciens qui font la liaison. Il y a une grande tradition de beaucoup d'anciens qui venaient, qui louaient des choses, des appartements dans le village, qui venaient avec leurs enfants. Bon, certains sont grands maintenant qui reviennent. Enfin, c'est extraordinaire. Il y a un grand lien
1: qui se crée.
0: Il y a un attachement et une sorte de sens de la famille.
1: Parce que donc dans la tradition, pendant la résidence, il y a plusieurs artistes qui se côtoient.
0: Ah oui.
1: Alors, est-ce que tu peux nous expliquer, justement, toi, quand tu as fait ta résidence d'artiste, tu étais avec quels autres artistes, quelles disciplines?
0: Avec des musiciens. Donc, elle était violoniste et lui, pianiste. Et ils sont là aussi, à Lourmarin, On a acheté le terrain parce qu'il fallait 5000 mètres pour construire. Donc on a acheté le terrain ensemble.
1: C'est des rencontres de vie en fait qui se font ici. Il y a un mois de résidence d'artistes, des artistes de disciplines différentes, que ce soit de la musique, de la peinture, des arts plastiques, des arts littéraires. Et puis ils se côtoient. Et puis après, ça peut être des histoires professionnelles, ça peut être des histoires d'amitié.
0: Oui, d'amitié.
1: Et toi, quand tu as eu cette résidence d'artistes, parce qu'aujourd'hui, du coup, on est là à l'occasion de l'anniversaire des 100 ans de la Fondation et on retrouve aussi de tes œuvres.
0: J'avais déjà reçu beaucoup de prix, en fait. J'ai exposé très jeune, c'était la jeune peinture méditerranéenne. Donc j'ai exposé, je crois que j'avais 24 ans. Et j'ai eu pratiquement tous les prix là-bas. Et dont les principaux prix, enfin tous, je les ai trustés, comme on m'a dit. Et on pouvait exposer jusqu'à 40 ans. Donc j'étais déjà bien, bien engagée. Et c'est dans cette exposition que Bosco a vu mes peintures. Il ne me connaissait pas du tout. Quand il a vu ma peinture, il a dit : j'ai reconnu mon monde. C'est un grand honneur. Et donc après, j'avais envie de l'illustrer lui. J'avais fait déjà d'autres illustrations, mais je n'ai pas osé lui demander. Et il a très bien compris, parce qu'il avait des perceptions hypersensibles, que j'en mourais d'envie. Et donc c'est lui qui m'a proposé Hyacinthe. Voilà.
1: Et donc du coup, les inspirations ici à Lourmarin, quand tu es venu ici pour la première fois dans la résidence, donc c'est ces paysages du Luberon qui t'a inspiré.
0: Oui, absolument. N'importe quelle saison, tout est beau. Et comme disait mon mari, dès qu'on sort de chez nous, c'est une promenade. On va faire des courses, c'est une promenade. Et je suis émerveillée partout. C'est resté très pur. Alors que ça fait quand même très longtemps. Mais c'est resté très pur.
1: Et ça, du coup, cette inspiration que tu as eue quand tu es venue à l'occasion de cette résidence?
0: Oui, on partait le matin, on faisait une aquarelle, on travaillait pas avec faisait des grandes aquarelles, des notes aussi, et une autre l'après-midi. Autrement dit, on a travaillé tout le mois, vraiment beaucoup.
1: Et là, dans l'exposition actuelle, du coup, sur le siècle d'art à Lourmarin, au château de Lourmarin, on retrouve des toiles à toi. Est-ce que tu peux nous décrire les toiles qui sont présentes
0: Il y a une grande toile. Comme elle est très grande, je n'ai pas... Et qu'il y avait quand même beaucoup d'anciens pensionnaires, je n'ai pas du tout proposé autre chose. C'est un envol d'oiseaux aussi. J'ai fait beaucoup d'oiseaux. Et alors ici, il y en avait, il y en a beaucoup moins maintenant. Ça a été malheureusement... on a fait vraiment un bassin pour les oiseaux. À certains moments, il y avait des moineaux, il y en avait une quinzaine dedans. Je n'en vois plus du tout. Donc on a encore connu la belle époque. Heureusement, ici, c'est resté...
1: Un lieu préservé.
0: Un lieu préservé.
1: Un lieu de quiétude où on peut se laisser vaguer.
0: De quiétude, de poésie et en même temps bien, bien composé. C'est la Provence.
1: Et donc du coup, à côté de ta casquette d'artiste, tu as également des fonctions au conseil d'administration et en tant qu'administratrice. C'est-à-dire que tout au long de ta vie et de ta carrière, finalement, ce château, cette résidence d'artiste, t'a fait comme une révélation et tu as continué à t'impliquer, et plus administrativement, du coup, à quoi consiste ce rôle d'administratrice, par exemple?
0: C'est-à-dire, il y a deux choses. Il y a les membres conseillers, et donc là, il y a pas mal de gens de Lourmarin qui connaissent et qui aiment. Donc j'étais en 96, j'étais nommée conseillère. Moi, je suis toujours restée très en contact avec les jeunes pensionnaires. Il y avait toujours eu une vie.
1: Et pour toi, s'il y en avait trois mots pour décrire ton attachement à ce château, ce serait lesquels?
0: En tant que pensionnaire, c'est devenu ma maison. Et j'ai eu la chance, finalement, que ça continue en m'impliquant dans le conseil Et puis après, dans le conseil d'administration, qui était quand même là, un autre niveau. Alors, il y a une tradition.
1: Qui crée un esprit de famille, qui crée un esprit de communauté, des personnes qui sont oui. venues ici
0: d'ailleurs,
1: et qui ont
0: les
1: vécu.
0: Les anciens ici, ils ont répondu quand David Woods, qui s'est occupé de l'exposition, ils sont extraordinaires avec Vanina aussi. Vraiment, mais lui, c'est complètement généreux. Et ça a été difficile de retrouver tout ce monde depuis. Ça a été. Ça fonctionne quand même depuis 1926.
1: 100 ans pour retrouver soit les artistes encore vivants, soit les ayants droit.
0: Et les familles étaient très heureuses qu'on leur demande de participer
1: à cette exposition.
0: Ouais. J'ai eu la chance de connaître, j'ai eu beaucoup de chance. Mais je voudrais justement pouvoir aider, si je peux, encore à promouvoir ce château. Je rêve peut-être, mais vous savez, tout commence par des rêves. Et si pas mal de gens sont derrière ce rêve, ça fait beaucoup d'énergie et on peut arriver à quelque chose.
1: Merci pour ton témoignage, Liliane.
0: Eh bien, merci. Nous remercions tous. On a conscience d'avoir beaucoup de chance et de vivre ici. Et vous aussi, de venir ici. C'est merveilleux aussi. Le contact entre les êtres, c'est un lieu de contact, en fait. C'est ça que je peux dire encore.
1: Un lieu de rencontre, de contact. D'expérimentation.
0: Et ça, j'ai fait ça le lendemain, d'après des croquis, de la mort de Bosco. Mon éditeur a absolument tenu à mettre ça là. Et j'ai donné la petite toile qui est... Elle est dans le château, j'en ai fait don.
1: C'est beau. C'est une belle histoire.

0: Je m'appelle Vanina Lasseron. Je suis l'assistante culturelle du château. Ça veut dire que je gère pas mal de choses. Nous sommes une petite équipe. J'ai commencé au château comme bénévole. David Woods, qui est le commissaire-priseur de cette expo, et moi, on a commencé ensemble dans le sens de faire un catalogue des œuvres, notamment toute la collection des gravures. Et ça, c'était en 2017. Après, j'ai continué et j'ai tombé amoureuse du château aussi. Et c'est mon amour pour les patrimoines, pour l'histoire, parce que moi aussi, je viens de la littérature. Donc, il y a du sens de trouver. Quand je vis les bibliothèques, je tombe amoureuse de ces bibliothèques. Je suis une petite souris de bibliothèque. Donc, ça, c'était mon accroche. Et en 2021, donc il y a eu l'opportunité de un CDI s'est présenté. J'ai dit bon, ça, il y a du sens. Comme je suis là de toute manière tous les jours, pourquoi pas. Et petit à petit, j'ai commencé donc accueil, visite, caisse, recevoir faire les visites guidées. Et depuis un an et demi, donc j'ai passé à responsable pour l'accueil. Et aussi assistante de Caroline, qui est la directrice. Et donc, nous sommes une équipe très petite. Donc, il faut être multitask, polyvalente, on fait tout. Voilà. Parce qu'il y a une chose très importante ici. La Fondation Laurent Vibert, les fonds de la collection, ça compris donc des gravures, des œuvres d'art et des objets qui sont liés à la Renaissance. Parce que Laurent Vibert, il était historien aussi, historien de l'art.
1: Il avait une passion pour cette période.
0: Il avait une passion, mais des fous. Et donc, tout ce qu'il a acheté, mais il n'a pas acheté tout seul. Il a acheté avec son meilleur ami à l'époque, qui était un historien très pointu. Et donc, avec cet historien, ils sont allés à Paris en vente en chaire. Et parce que quand j'ai commencé à faire les catalogues avec le commissaire président David Woods, on se disait, mais pourquoi ça? Mais pourquoi? Et au fil de temps, je pense que c'est une théorie, hein, mais ça fait du sens. Et j'ai demandé à quelques historiens, au fil de temps, il a collectionné des objets qui sont représentatifs de la Renaissance. Comme par exemple des verres Murano qui datent du 17e, parce qu'à cette époque, c'était une véritable révolution, cette technique de verre très fin qui était amenée par Catherine de Médici en France, et qui est vraiment, c'est elle qui incarne, et François Ier, bien sûr, jusqu'un peu avant, cette ouverture d'esprit et l'amour à la Renaissance. Donc, on va voir, on va déambuler et je vais te montrer des objets phares qui Laurent Vibert a bien choisi. Donc, ce n'était pas au hasard, comme j'ai pensé au début que c'était au vrac. Aller vente aux enchères, j'achète ça, juste parce que j'ai l'argent et j'adore l'art. Non. Tout était pensé, tout était réfléchi. Il y a un sens quand on explore.
1: Il y avait une volonté plus large.
0: Mais oui.
1: Pièces du Pulse allaient être concoctées à des périodes différentes pour être rassemblées ici. Et finalement, ici, c'est le Pulse complet.
0: Et donc, sûrement, il avait cette volonté, parce qu'il était toujours dans les partages, quoi que ce soit, quand Laurent Vibert était aux Premières Guerres mondiales avec, en Macédonie, en charge de la revitalisation des troupes. Et là, il a fait connaissance avec des amis, des peintres. Charles Martel, pas les rois, mais Charles Martel, un peintre d'Avignon, et Bepi Martin, et des autres artistes. Et après, ils ont voyagé ensemble et déambulé dans l'Égypte, l'Éthiopie, après le Moyen-Orient. Et toujours cette volonté d'ouverture d'esprit au regard des autres peuples, des autres cultures, et aussi... Ça fait partie de la Renaissance, parce que c'est les périodes d'exploration et qui au 19e siècle, fin du 19e siècle, c'est un retour à les sources. Et c'est toute cette richesse qui je pense qu'il est dévoré. Et c'est pour ça que voilà, il a acheté. Et c'est pour ça qu'aujourd'hui, on peut profiter de cette collection magnifique. dans cette partie qui on peut imaginer c'était la salle à manger, la salle des gardes. Et aujourd'hui, on a transformé dans la salle d'expo parce que c'est une salle très belle, voûtée, style médiéval. Voilà, ça fait 77 mètres large et 3 mètres en voûte. Donc, c'est une belle salle avec une belle acoustique.
1: Donc, c'est les artistes les plus récents qui ont été en résidence ici.
0: Exact. Par exemple, l'artiste qui a fait l'affiche spécialement pour l'expo, Victoria Sviutiuk, elle est ukrainienne et elle habite à Paris. Elle était en résidence ici en 2019. Et donc, on a demandé qu'elle fasse elle a commissionné qu'elle fasse une affiche. Et donc, elle a fait un espèce d'autoportrait avec.
1: De dos, un autoportrait de dos, mais ouais. Avec les fenêtres ouvertes à l'intérieur du château, oui. Avec des feuilles de dessin qui sont en pleine créativité, en recherche des prochaines inspirations, et ouvert sur la vue. Sur le village de Lourmarin.
0: Oui, c'est fantastique.
1: Et on voit un petit clin d'œil, évidemment, parce que comme on est dans le sud, dans le Luberon, on voit aussi une petite salamande qui est là-haut, qui se trimballe.
0: Exact, elle a bien su, parce qu'on a fait une visite guidée avec elle, je donnais une visite guidée, elle a bien incorporé tous ces éléments qui sont essentiels pour la visite.
1: Oui, et du coup, c'est une salamande qui fait autant de clin d'œil au soleil ici, mais aussi peut-être à François Ier.
0: Exactement, parce que comme il a passé ici en 1537, et il était ami avec la famille d'Agoult et Blanche de Lévis. Blanche de Lévis, quand ils ont construit la partie de la Renaissance, dans l'escalier, dans un angle, il y a une salamandre très atypique qui, je vais te montrer, qui ressemble pas à une salamandre, mais qui c'est le symbole de François Ier, c'est le symbole de résistance et résilience, parce qu'une salamandre, c'est dans la mythologie, c'est un lézard qui habite dans le feu, et donc ça, c'est la force de François Ier qui a lutté contre Charles Quint. Et donc Victoria, elle nous a prêté donc cette
1: une série de 5 de ses œuvres. Mm-hmm.
0: Et
1: soit en aquarelle.
0: Aquarelle très colorée, avec des motifs tropicaux.
1: Au milieu de la jungle.
0: Oui, exact. Mais avec des personnages cachés. Voilà. Donc ça tient bien l'œil. J'ai beaucoup de retours de visiteurs qui sont impressionnés par qu'ici, quand elle est venue, elle était encore une jeune artiste. Elle est encore jeune. À l'époque, elle avait à peine 22 ans, 23 ans. Et donc, la résidence a vraiment permis qu'elle développe, parce qu'elle restait au moins 3 semaines. Et il y avait une autre plasticienne avec elle. Il y avait une japonaise aussi, parce qu'en même temps, on faisait un festival japonais, une mangaka. Et donc, elles se sont liées d'amitié. Ça a sorti plein de projets. Voilà, donc, c'est ces liens qui on est très content de pouvoir assurer aux artistes.
1: Et du coup, on est sur différents pans de mur avec plusieurs artistes, parce que là, on est vraiment dans une volonté de rétrospective de toute cette centaine d'années, ce siècle d'art qui a été réalisé ici.
0: C'était un vrai casse-tête, parce que qui choisir, comment, voilà, tout ça, c'est le travail de David Wood cette année.
1: Et ce qui est chouette aussi, c'est que du coup, dans l'installation, dans la scénographie de l'exposition, tout au long du parcours dans le château, il y a aussi des petits cartels, mais des plus gros, qui vont expliquer du coup qui est l'artiste et le lien avec sa résidence, ou en tout cas sa période avec ici. Et du coup, on arrive vraiment à comprendre voilà, le parcours de chacun, les interactions. Ah, lui, il était là telle période, lui a une autre, de regarder ses œuvres et puis de se laisser emporter dans son univers.
0: Ces photographes, Jacques Borghetto, il est décédé l'année dernière, et donc c'est sa femme qui gentiment nous a prêté parce qu'il était ici en 2007, oui, hein. Et il est incroyable parce qu'il a voyagé partout dans le monde. Sûrement il aura une rétrospective sur lui. C'est quelqu'un qui, dans la photographie, il a fait bien sûr les rencontres Arles. Ça c'est Jean Cardot qui a fait les statues Churchill à Paris. Et on a réussi à avoir une mini Churchill ici. Donc c'est. en bronze. Donc c'est quelqu'un dans les milieux de la sculpture très pointu.
2: C'est quelqu'un de très pointu et du coup, il est originaire de Auvergne-Rhône-Alpes, donc plutôt Saint-Étienne, et il est quand même passé ici.
0: En 1963,
2: pour justement tester ses sculptures, pour aller jusqu'à ses bronzes. Mais finalement, avant qu'on fasse des bronzes de 2 mètres de long, il faut commencer avec des petits, expérimenter la matière, expérimenter les formes, voir ce qui tient à la cuisson ou pas, etc. Et donc, son passage ici l'a aidé à sa création d'œuvres monumentales qu'il a pu faire par la suite, partout en France et à l'étranger.
0: Et c'est ça, le but principal de cette résidence, c'est de vraiment donner cette impulsion dans la carrière artistique. C'est pour ça que la majorité, sont jeunes, début de carrière. Donc là, on croise des styles architecturaux. Donc on sort de la partie médiévale, on tombe sur la terrasse haute et on va rentrer dans cette partie de... C'est l'aile Renaissance qui a les projets principaux. C'était tout un carré. Il voulait être toujours entouré des artistes et les châteaux continuent à suivre sa mission et son désir d'aider les mondes artistiques. Et jusqu'à côté de la cuisine, on tombe sur ce qui aujourd'hui on appelle la salle des concerts, mais qui avant c'était soit la salle à manger, et pendant la Révolution la salle des gardes. Et ici on a une partie très importante de la collection qui c'est les gravures des Piranesi. Jean-Baptiste Piranesi, c'était un graveur italien du XVIIIe siècle, et lui c'est le master dans cette technique des hauts forts. Il est mort très tôt, parce qu'il faut penser que la gravure, elle est faite, toute la technique, c'est une plaque qui est gravée avec un burin, il faut faire un bain en acide, ça prend du temps, donc toute sa vie...
2: Et après de poser le papier par-dessus, sur l'encre, pour pouvoir avoir le relief de ce qui a été gravé sur une feuille. Et c'est vraiment ça qui va être après mis en valeur, ça va être cette gravure qui a été du coup l'encre projetée en relief sur la feuille de papier. Et là, on en a qui sont très vieilles, puisque je vois Venise 1720.
0: Voilà.
2: Donc c'est assez inédit de voir des œuvres en papier aussi bien conservé.
0: Et on est très fiers parce que dans la collection, Laurent Weber a pu acheter 44 originaux. Dans toute sa vie, on sait que Piranesi a produit à peu près 3000, presque 4000, qui c'est déjà beaucoup parce qu'il est mort à 56 ans. Et j'imagine que quand Laurent Weber a acheté ces lots, c'était vraiment parce qu'il savait que c'était quelqu'un super important pour la Renaissance, pour préserver les patrimoines des Roms.
2: Donc tout au long de l'exposition sur les 100 ans du château, des résidences qui ont été faits avec les artistes, les tableaux sont à l'intérieur du patrimoine, donc on déambule en découvrant autant le château que les œuvres. Et donc là on découvre des peintures qui ont été faites du coup par Jean Driette, et donc là on peut découvrir des couleurs qui sont plus colorées, avec des scènes autant de nature morte que des scènes de portraits.
0: On sent
2: en effet que dans le portrait, on commence à arriver dans le fauvisme. Mmh. On commence à sentir que les couleurs sont là pour montrer du relief et plus être dans la représentation de ce qu'on voit.
0: Je voulais juste parler de Paquignon.
1: Oui.
0: Didier Paquignon, qui était aussi artiste en résidence ici dans les années 80. Et lui, parmi tous les artistes exposés, c'est lui un des plus, on va dire, réussi dans la carrière des peintres et des tricotés. Et c'est incroyable comme il était tellement ouvert à participer, parce que les œuvres, c'était un casse-tête pour faire.
2: C'est des œuvres qui sont assez grandes, et donc oui, on est sur des grands formats de 2 mètres sur 3 presque. Voilà. Et donc, du coup, c'est vrai que les œuvres sont assez impressionnantes, mais dans un château, il faut des grandes œuvres, donc ça se marie très bien. C'est de voir une exposition avec tous les artistes qui ont été en résidence, en tout cas sur une sélection qui a été faite. Et là, donc, sur Didier Paquignon, qui lui, du coup, quand il est venu ici en résidence, a été comme tu indiquais à un moment, c'est la petite Villa Médicis, mais de Provence. Mm-hmm. Et c'est une manière aussi d'être reconnaissant en participant à cette exposition, puisqu'ils sont venus en résidence ici pour un travail de réflexion artistique, de production, et puis après, ils viennent exposer leurs œuvres.
0: Ça, c'est une idée de Robert Laurent-Vivéa, parce que c'est lui qui a séjourné à la Villa Médicis. Donc, on soupçonne que quand il a acheté le château, il avait cette... Donc, comme j'ai parlé au début, cette idée de transformer un artiste en résidence... Toute cette amitié qu'il a formée pendant la guerre, la première guerre, ça lui donnait envie, comme il avait les moyens. Il a vu, peut-être quand il voyageait, il voyait que ses amis n'avaient pas des jeunes artistes, ils n'avaient pas les moyens. Donc, qui lui a vraiment soutenu, qu'il a vraiment... En fait, deux de ses amis, Charles Martel et Bébé Martin, après sa mort, ils sont devenus membres du conseil d'administration. Mais pour revenir à la ville de Médicis, donc je pense que le fait que Laurent Vivéa a séjourné là-bas, parce qu'il a fait des études d'histoire de l'art, et c'est pour ça qu'il a eu la chance d'aller là-bas. Et j'ai pas l'information combien de temps il a resté. Ça l'a inspiré, et la façon comme il a légué dans son testament les châteaux, parce que comme il n'avait pas d'héritier, de léguer les châteaux à l'académie, et mis dans les testaments de dire qu'il fallait transformer dans une fondation dédiée à l'artiste en résidence. C'était ça, comme Caroline a dit plusieurs fois, parce que ça venait de son expérience à la Villa Médicis. Il l'a vu comme les artistes, comment on peut dire, thème vulgaire, galère.
2: Oui, la difficulté, surtout la difficulté. Quand on est au début, on se cherche, on cherche les techniques, on n'a pas le réseau, donc ça, y a plein de choses. C'est avoir un temps, un espace-temps qui nous est dédié, où on peut expérimenter, où on peut avoir le temps de réfléchir, d'essayer des choses, mais aussi d'être en rencontre avec d'autres pour pouvoir avoir les réseaux une fois qu'on crée, savoir vers qui on va les distribuer, comment, pourquoi, etc. Et donc c'est tout ça qui va aider finalement à un tremplin d'émergence sur comment on va pouvoir impulser une intégration dans le marché de l'art, ou en tout cas oser s'exprimer professionnellement par la suite.
0: Et donc c'est incroyable que dans ce lit de mort, il a pensé au futur et quoi faire de ces lieux. Et donc il a travaillé pendant 3 jours, il a réfléchi, quelqu'un a pu écrire de ces mots la fonction de ces lieux. Et grâce à ça, on est là aujourd'hui.
2: Et cette exposition l'honore, puisque c'est les 100 ans, c'est le siècle d'art. Et donc c'est aussi pour honorer ce visionnaire qui a voulu transmettre avec générosité et orientation, pour indiquer, je sais qu'il peut avoir des difficultés, j'imagine comment on peut aider, j'ai envie d'y participer, ça va être ma contribution a posteriori à la suite du monde. Et là, c'est très chouette aussi, parce que vraiment, on est dans une continuité de... On a l'impression de traverser un peu l'histoire de l'art, finalement, quand on traverse ces 100 ans d'exposition, parce qu'on a aussi toutes ces représentations de ces différents courants.
0: Ah, mais c'est incroyable.
2: On voit l'évolution des formes, l'évolution des couleurs, la volonté de déformer ou de mettre en valeur en changeant les proportions. Et là, on le voit avec Laurence...
0: De Mariave.
2: Donc c'est des œuvres qui sont très colorées, sur lesquelles elle a travaillé sur du reflet de fenêtre avec l'extérieur du paysage. Et la déformation, du coup, ça peut être comme des vitraux derrière, en tout cas...
0: Exprès.
2: La déformation de la vitre, ou en tout cas, qu'à travers un prisme, on voit les choses différemment.
0: Et donc on a l'or marin, voilà, cet or qui c'est dans les vieux villages, parce que quand on est ici on reconnaît ces villages. Et donc elle a séjourné et elle a obtenu son diplôme, et jusqu'après elle est venue au château.
2: Et par la suite de sa carrière, elle a quand même été nommée chevalier des arts et des lettres en 2022 pour la remercier de son travail de peinture et de graveuse reconnue en France et à l'étranger. Et donc du coup on voit l'importance d'avoir des lieux comme ici pour participer. Après, on ne sait pas, est-ce que ça va devenir des grands artistes ou pas, mais on leur laisse le temps de s'explorer. Et aujourd'hui, en tout cas, Laurence de Marliave, elle est là en gratitude aussi de ce passage.
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4: En temps universel, 11h ici à Paris. 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L'actualité internationale, c'est en compagnie de Candice Mazo-Tomasic. Bonjour Candice.
5: Bonjour Namoury et bonjour à toutes et à tous. À la une de ce lundi, la mobilisation lycéenne qui ne faiblit pas en France. Des centaines d'établissements toujours perturbés dans tout le pays aujourd'hui. Les lycéens continuent de réclamer de meilleures conditions de travail et le gouvernement leur répond. Les détails dès le début de ce journal. Les Espagnols attendus aux urnes le 29 novembre prochain pour des législatives anticipées. Le Premier ministre Pedro Sanchez annonce la convocation d'élections en pleine crise du logement. On parlera aussi de cette surprise au Brésil, l'arrivée en tête de Flavio Bolsonaro au premier tour de la présidentielle. Et nous serons enfin aux États-Unis où la Cour suprême se penche aujourd'hui sur la responsabilité climatique des géants pétroliers. Des salles de classe vides dans près de 500 lycées sur les 3700 que compte la France. Nouvelle semaine de contestation qui s'ouvre ce lundi pour dénoncer les mauvaises conditions de travail dans les établissements scolaires. Manque de matériel, bâtiments insalubres, professeurs non remplacés. Le mouvement des jeunes mobilisé depuis mi-septembre se poursuit. Une première réponse du gouvernement a été formulée. Hier soir, le chef de l'exécutif a envoyé une lettre à 7 de ses ministres, dont ceux de l'Éducation nationale, de l'Intérieur et de la santé. Une feuille de route de sortie de crise après les violences qui ont émaillé ces derniers jours. Et Valérie Gasse, Sébastien Lecornu souhaite engager 5 grands chantiers face aux difficultés des lycéens et des personnels.
6: La semaine qui s'ouvre est à haut risque. Un ministre faisait déjà part avant le week-end de la préoccupation du gouvernement très vigilant face à la situation dans les lycées qu'il jugeait sérieuse. Alors le chef du gouvernement veut montrer qu'il prend les choses en main. C'est le sens de la lettre qu'il a envoyée à ses ministres. Au-delà de la réponse sécuritaire aux violences commises en marge des manifestations et la décision d'avancer l'examen du projet de loi casseur-payeur à l'automne pour faire payer les réparations aux auteurs des dégâts, Sébastien Lecornu demande à ses ministres d'engager un travail pour répondre aux revendications de fond des lycéens et de mener 5 chantiers définis en fonction des remontées des conseils académiques de la vie lycéenne. Remplacement des professeurs, conditions d'enseignement dignes, durée des journées, orientation, écoute des lycéens, notamment via une plateforme en ligne. Après avoir laissé le ministre de l'Éducation nationale en première ligne la semaine dernière, Sébastien Lecornu montre que le dossier est passé à Matignon et demande à ses ministres de lui remettre des propositions avant fin octobre.
5: Précision signée Valérie Gasse, le projet de loi casseur-payeur, on vient de l'entendre, sera examiné au Sénat le 27 octobre prochain. Annonce de la porte-parole du gouvernement qui évoque une forme de responsabilité collective. Le texte prévoit de rendre les participants à un attroupement collectivement responsable des dégradations qui y sont commises, et ce sans avoir à prouver qu'ils en sont personnellement les auteurs. La gauche dénonce de son côté une présomption de culpabilité injuste. Un rendez-vous aux urnes anticipé en Espagne. Le Premier ministre Pedro Sanchez annonce ce matin la convocation d'élections législatives le 29 novembre prochain. Conséquence du rejet par le Parlement de ces mesures d'urgence qu'il avait présentées pour sortir de la crise du logement qui secoue en ce moment le pays. Pedro Sanchez qui s'est exprimé tout à l'heure depuis le palais de Moncloa, sa résidence officielle. On l'écoute.
7: Para hacer más, necesitamos renovar y ampliar el apoyo de la gente.
8: Pour en faire davantage, nous devons renouveler et élargir le soutien du peuple. Pour mener en profondeur les réformes dont nous avons besoin pour réduire les inégalités, nous devons nous mobiliser pour une majorité progressiste bien plus large. Majorité grâce à laquelle nous pourrons faire plier les élites, gagner de nouveaux progrès sociaux et continuer à transformer l'Espagne.
7: Los españoles y españolas,
8: vous, peuple d'Espagne, devez décider quelle quel rôle vous souhaitez jouer dans ce projet et aussi quel rôle vous voulez que l'Espagne joue. Vous devez décider, rejoindre cette vague d'extrême droite qui entraîne la régression partout où elle gouverne, ou que notre pays demeure un bastion d'ouverture, de justice sociale et de responsabilité environnementale. Vous devez décider si vous voulez que notre pays recule ou qu'il continue d'aller de l'avant.
7: Continuer avançando.
5: Voilà l'annonce de Pedro Sanchez, le premier ministre espagnol, sur ces élections anticipées en Espagne. Nous y reviendrons dans le prochain journal. Ça sera à 10h, temps universel. J'ai hâte de rétablir l'extraordinaire amitié entre Israël et le Brésil. Les mots de soutien de Benjamin Netanyahou à Flavio Bolsonaro au lendemain du premier tour de l'élection présidentielle au Brésil. C'est le candidat d'extrême droite, fils de l'ancien chef d'État Jair Bolsonaro, qui a créé la surprise en arrivant en tête du scrutin face au sortant Lula. Il devance l'actuel président de 2 points avec 47% des suffrages. Le duel du second tour entre les deux hommes est prévu, lui, le 25 octobre prochain.
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5: Toujours à l'écoute de RFI, un mot à présent sur cette inquiétude qui grandit au Nigeria. Plusieurs étudiants sont encore retenus en otage dans l'état d'Imo, au sud-est du territoire. Jeudi dernier, une vingtaine de jeunes ont été enlevés alors qu'ils rejoignaient leur camp d'affectation de service civique. Leur ravisseur aurait exigé jusqu'à 50 millions de Neiras par otage en échange de leur libération. De quoi compliquer encore davantage l'opération de secours en cours. Les forces de sécurité mobilisées sur place ont pu localiser les victimes, mais pour le moment, impossible d'intervenir. Les précisions avec Harmonie Pondignaga.
10: Pour cette opération de sauvetage, des véhicules blindés et des bulldozers seront nécessaires afin de récupérer sains et saufs ces otages retenus dans la forêt du Monoa, dans l'état d'Imo, au sud-est du pays depuis jeudi. C'est la stratégie dévoilée par Aoudou Bosso, le commissaire de la police de l'État. Ses équipes ont pu secourir une dizaine de personnes avant de poursuivre les ravisseurs jusqu'à leur cache. Mais impossible d'intervenir immédiatement, une opération de reconnaissance par drone a permis d'établir que le camp où les jeunes sont retenus est truffé d'engins explosifs improvisé, a affirmé ce week-end le commissaire. Les victimes sont des étudiants d'université du sud-ouest du Nigeria qui s'apprêtaient à intégrer le corps national de la jeunesse affecté au sud-est du pays. Les jeunes diplômés nigérians ont l'obligation d'effectuer ce service civil en dehors de leur état d'origine pour pouvoir entrer sur le marché du travail. Leurs familles ont affirmé à des médias locaux que les ravisseurs ont pris contact avec eux par appel vidéo et ont réclamé 50 millions de naira, plus de 33 000 euros par personne, pour leur libération. Harmonie Pondignaga, Lagos, RFI.
5: Dans le reste de l'actualité internationale, la mort de 2 migrants la nuit dernière lors d'une tentative de traversée clandestine de la Manche. Une enquête a été ouverte par les autorités locales en France pour déterminer les circonstances de ces 2 nouveaux décès. Un nouveau drame qui porte à au moins 24 le nombre de morts en mer à la frontière franco-britannique depuis le début de l'année. L'actualité de ce lundi, ce sont aussi ces tensions qui persistent au Yémen. Le gouvernement soutenu par l'Arabie Saoudite assure avoir mené des centaines de frappes contre des positions des Houthis ce lundi. La veille, les autorités annonçaient une offensive d'ampleur pour reprendre le contrôle du pays face aux rebelles pro-iraniens. Dimanche hier, c'est Taiz, la 3e ville du pays, qui a été encerclée par les Houthis. Les combats avec les autorités ont fait plus de 70 morts. Et puis une question avant de refermer ce journal. Dans une planète en surchauffe, l'industrie pétrolière peut-elle être tenue responsable des dommages climatiques causés par ces produits? Question à laquelle va tenter de répondre la Cour suprême aux États-Unis, le pays qui compte actuellement plus de 40 procès intentés à divers niveaux de juridiction contre des entreprises pétrolières. L'avenir de ces procédures dépend désormais des juges de la plus haute juridiction, Igor Strauss.
11: Tout commence en 2018 lorsque la ville et le comté de Boulder, en plein Colorado, lancent des poursuites contre ExxonMobil et Suncor Energy, un exploitant de raffinerie, accusé d'avoir sciemment causé et contribué à la modification du climat, tout en dissimulant et ou en présentant de manière trompeuse les dangers de leurs produits. Et les collectivités réclament à ce titre des centaines de millions de dollars de dédommagement pour les pertes causées par les incendies, les inondations et tous les événements météorologiques extrêmes liés au changement climatique. De leur côté, les deux entreprises dénoncent une sorte de taxe carbone susceptible de mettre en faillite toute l'industrie pétrolière. Mais plutôt que de combattre dans les dizaines de tribunaux locaux, elles ont directement demandé à la Cour suprême d'écarter l'ensemble de ces poursuites en arguant que seul le niveau fédéral pouvait prévaloir. C'est sur cette question du niveau de juridiction que la Cour suprême va devoir se prononcer. Une décision en faveur de l'industrie pétrolière sonnerait le glas de nombreux procès à travers le pays. Dans le cas contraire, cela permettrait la poursuite des procès contre cette industrie. Verdict attendu en juin 2027.
5: Et puis une transition juste pour aider les pays les plus vulnérables à lutter contre le changement climatique. Voilà ce que réclament les Fidji à l'approche de la COP31 qui doit se tenir en novembre en Turquie. Les Fidji tiennent aujourd'hui une réunion préparatoire à la grande conférence mondiale de l'ONU sur le climat. Objectif pour les participants, attirer l'attention sur la réalité du changement climatique dans le Pacifique, déjà menacé par la montée des eaux. C'est ainsi que se referme ce journal. Je vous laisse en compagnie de Caroline Paré pour Priorité Santé. Bonjour Caroline.
9: Bonjour et merci.

0: Bonjour, amis qui nous rejoignez par le net, vous êtes les bienvenus dans votre émission Swing chez Trainet. Alors aujourd'hui, je vais vous expliquer. J'ai pris ces chansons, c'est difficile de prendre des titres, tellement il y en a de Trainet connus à l'international. Alors j'ai pris l'album de 88 où il a fait son jubilé au Théâtre des Champs-Élysées. Alors on va égrener ces titres qui sont passés, et il y en a d'autres que j'ai mis en avant aussi, puis il y a des dédicaces également. Donc on va voir tous ces titres-là, pour certainement pour votre bonheur, et le mien aussi. Alors on attaque tout de suite avec le titre emblématique qui était souvent au début de ses concerts, Revoir Paris.
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Revoir Paris. Alors, je sais que vous êtes nombreux à nous écouter puisque vous m'envoyez des messages. Mais si vous pouviez des fois appeler, ça serait encore mieux. Et alors, je vais vous donner le téléphone. 04 77 51 58 33. Une anecdote sur Charles que vous avez approché, que vous avez connu, ou tout simplement une chanson que vous affectionnez particulièrement. Ça sera un plaisir de vous l'offrir. Et on continue avec un tube, bien sûr, inoubliable. J'ai ta main.

0: J'ai ta main et j'ai pas la main de la personne qui est à l'antenne, mais en fait, on va l'entendre avec la voix, ça sera encore mieux. Allô?
1: Coucou René.
0: Salut, oh, c'est bien.
1: T'es en forme, hein?
0: Oui, toujours, hein, quand on est avec Trenet, ça va toujours.
1: Hein. Avec le directeur.
0: Voilà.
1: Voilà. Alors, je voulais te dire que dans quelques jours,
0: oui,
1: nous fêterons l'anniversaire de mon adorable petite fille, à qui j'envoie de gros, gros bisous.
0: Oui, eh bien, on lui passera une chanson, bien entendu.
1: Pourrais-tu lui passer Soleil d'Octobre?
0: Ah oui, bah écoutez, on va la passer, on va te la passer tout de suite, hein, après. Voilà.
1: Parce que, je veux dire, elle est cette lumière
0: qui
1: prouve qu'on peut, sans sourire, qui prouve qu'on peut sourire à l'arrière-saison dès que l'on voit Aurore qui illumine nos cœurs.
0: Mais c'est beau, ça.
1: Merci, René.
0: Allez,
1: un bisou pour toi. À
0: très bientôt. C'est gentil, Simone. Merci beaucoup. Alors, Simone nous a demandé pour sa petite fille Aurore, qui va avoir un an de plus dans quelques jours, Soleil d'Octobre.

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1: C'est bien le cas aujourd'hui, un beau soleil d'octobre. Alors, c'était demandé par Simone pour sa petite fille Aurore, qui va avoir un an de plus. Et là, on continue avec un titre important aussi de la carrière, De la fenêtre d'en haut.
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1: De la fenêtre d'en haut. Alors, amis auditeurs de, et auditrices de Radio Odyssée, cette chanson, cette dédicace, elle est pour vous. Elle vous est offerte par notre ami suisse du canton de Berne, Pietro Loulou. Il faut garder la poésie.

Il faut garder la poésie. C'était une dédicace offerte aux auditrices et auditeurs de Radio DC de la part de Pietro Loulou de la Suisse. Et maintenant, je ne pouvais pas faire autrement de une chanson que j'affectionne particulièrement. Il y avait des arbres.

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Où sont-ils donc? Et là, la peut-être, on dit, la plus belle chanson de Charles, écrite quand il avait une dizaine d'années, La folle complainte.

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0: 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Et là, on revient dans le rythme, dans la joie, avec le soleil, rendez-vous avec la lune.
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0: Le soleil a rendez-vous avec la lune, et là l'incontournable, l'âme des poètes.

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0: Allez, remportons notre musique et retournons en enfer.
1: On retourne chez Breton, comme il le disait sur scène. Allez, on poursuit avec la famille musicienne.
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Eh bien, amis auditeurs, on arrive au terme de notre émission. Je remercie Manon à la technique et puis tous ceux qui m'envoient des messages pour dire « Ah, cette île est belle », ainsi de suite. Ça sera encore mieux si vous appeliez. Mais enfin, bref, on vous remercie quand même d'être là à nos côtés. Et puis, on va terminer avec « Il y a de la joie ». Et je vais la dédicacer à la petite Provençale qui nous écoute en différé. Alors, ciao à tous. Vous nous réécoutez tous les lundis, bien entendu. Et puis, notre prochain direct sera le lundi 2 novembre. Ciao à tous et il y a de la joie.

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0: Bonjour à vous, bienvenue sur Radio d'ici dans ce nouvel épisode de Place Publique. Nous sommes aujourd'hui en compagnie de Jean-Luc Jutier et Michel Luzet de l'association Vent de Bio. Bonjour.
1: Bonjour.
2: Bonjour.
0: Alors merci pour ce moment à l'antenne. Nous allons parler ensemble de la foire bio qu'organise l'association ce dimanche 11 octobre à Pélussin

0: temps, mais indispensable qu'il y ait quelque chose qui se passe au niveau du développement de l'agriculture biologique et de la consommation bio. Donc il y a eu une série de rencontres qui ont abouti à la création de l'association Vendre Bio. Il s'est trouvé que la première année où on s'est retrouvés, ça paraissait difficile de mettre en place dès la même année une foire. Donc on a démarré l'année suivante, donc en 2017. Et malgré tout, on a organisé pendant une année et demie, une série d'événements, de conférences, de soirées débats, de ciné-débats, pour préparer un peu cette première édition. Donc aujourd'hui, c'est la 10e. À chaque fois, on essaye de donner un peu un axe. Alors à un moment donné, on appelait ça des thèmes. C'est pas toujours des thèmes. Là, ça fait 2 ans qu'on est un peu plus sur la question des pesticides. L'année dernière, on avait invité Étienne Olin, qui était un paysan victime de pesticides, qui faisait partie d'une association d'un collectif de soutien aux victimes de pesticides. Et suite à ça, il y a eu un certain nombre de personnes intéressées qui sont trouvées intéressées pour monter un collectif parallèle un petit peu à ce que fait Vendre Bio, donc qui s'appelle Antipest Pilon. On en a parlé il y a pas très longtemps sur cette antenne d'ailleurs. Et du coup, au niveau de l'association, on est un peu resté cette année sur le thème des pesticides. C'est vraiment d'actualité, hein, d'autant plus qu'on a sur le PILA une personne qui s'appelle Sophie Chappelle, qui est journaliste à Basta Media maintenant ça s'appelle, et qui vient de faire avec une de ses collègues, d'écrire un bouquin, un livre-enquête sur les pesticides et la santé des enfants, donc ça s'appelle Pesticide Kids. Et donc pour cette 10e édition, Sophie sera là pour en parler à 15h. Donc c'est un peu le point d'orgue de cette foire, même s'il y a plein d'autres choses, Michel va pouvoir en parler, il y a plein d'autres choses qui se passent.
1: Et 10 ans plus tard, qu'est-ce qui vous donne envie de continuer alors par rapport à la toute première édition, est-ce que vous étiez là tous les deux du coup pour le lancement du collectif il y a 10 ans?
2: Ouais, moi j'avais été recruté au moment de la première édition, et j'ai trouvé que c'était très très intéressant. Ce qui fait plaisir, c'est que d'année en année, on voit que il y a un public qui est là, il y a toujours une ambiance bon enfant. Et des producteurs, donc beaucoup d'alimentation, mais pas que. Et puis des associations locales également. Les gens se retrouvent ce dimanche-là. Il y a le repas, le repas de midi qui est proposé sur la première édition, on n'avait pas assez à manger, c'est clair. Et puis maintenant, on a quand même 5 restaurateurs, traiteurs, tous bio bien entendu, et qui proposent chacun leur menu de midi, par exemple. Donc venez manger aussi avant la conférence, venez manger à midi dimanche 11 octobre.
1: D'accord. Quelle valeur souhaitez-vous porter à travers cette foire bio justement, depuis la première édition, et peut-être que les valeurs ont... je ne vais pas dire évoluer, parce que j'imagine que la volonté est toujours la même, hein, de proposer au public un événement autour de la réflexion, de l'alimentation bio, etc. Mais est-ce que les choses ont évolué d'une certaine façon en 10 ans?
0: Alors ce que je n'ai pas dit tout à l'heure, c'est qu'en fait, on essaye aussi d'inciter à la mise en place de tout ce qui pourrait aller dans le sens du développement de l'agriculture biologique sur le territoire, et aussi... De tout ce qui concerne la sensibilisation, l'information du public. En fait, c'était un peu les deux grands axes qu'on s'est donné dès le départ et qu'on essaye de maintenir. Alors ça s'est traduit par exemple une certaine année par une réflexion sur la restauration collective bio, parce que ce qui est intéressant là-dedans, c'est que c'est un outil intéressant pour développer la production bio sur le territoire par des agriculteurs. Donc c'est à la fois ça va à la fois dans le sens de la production et aussi dans le sens de la commercialisation, de la vente. Et par exemple, cette fois-là, on avait incité

0: On avait convoqué, invité des élus de la communauté de communes, des restaurateurs de restauration collective, des collèges. On avait même organisé une visite sur une structure là d'Avézieux qui est Kibio là qui est en lien avec une structure qui peut approvisionner des cantines scolaires bio. Donc voilà, par exemple, c'est un exemple. Hein. On a eu aussi d'autres thèmes sur l'installation en bio, etc. Enfin, Michel, tu peux peut-être me rappeler d'autres thèmes qu'on a eu. Enfin voilà, l'idée c'est quand même de permettre de lancer des choses, voilà, ouais, d'initier des choses.
1: Ce à quoi je pensais, c'est que, disons que par rapport au public, ce qu'on souhaite faire passer, c'est pas seulement le bio, manger bio, c'est manger local, bien sûr, éthique, enfin, il y a toute la démarche écologique autour ce qu'on souhaite faire passer par rapport à l'agriculture bio, bien sûr, et l'alimentation bio qui en découle, quoi.
2: Oui, c'est plus une réflexion justement sur la conscience qu'on a de son alimentation, de la production à l'assiette, en fait.
1: Exactement. Et puis, ce qui est très intéressant, c'est que tous ces exploitants, qui sont là, et ces producteurs, eh bien, ils rencontrent finalement leur clientèle, quoi, les gens qui achètent leurs produits. Donc, on est sur une démarche locale, et ça, c'est intéressant.
2: Surtout qu'on a un territoire agricole dans le Pilat, donc c'est...
1: Oui, parce qu'on a, on a aussi bien sûr, du... tout ce qui est végétal, que les fromages, la viande, tout y passe, le miel. Oui, il y a beaucoup de choses, bien sûr.
2: D'accord. Et ma prochaine question, c'est en matière d'organisation, combien de temps faut-il pour préparer un tel événement? Et combien de personnes sont mobilisées en coulisses à peu près?
1: Il faut un an.
0: Pas assez.
1: Oui, on souhaiterait étoffer l'équipe, c'est vrai.
0: Alors, dans les objectifs, etc., et dans le sens qu'on veut donner quand même à ce qu'on fait, il y a aussi toute la question du système agricole qui est interrogée. Parce que c'est pas tout de produire bio, c'est aussi de produire bio dans un certain cadre. Je veux dire, aujourd'hui, il faut de la bio avec des paysans sur le territoire, pas avec seulement un ou deux paysans. C'est tout un contexte, c'est des paysans qui vivent de leur métier, c'est beaucoup de paysans aussi, je l'ai déjà dit, et concrètement, politiquement, il y a des retombées, enfin il y a des exigences politiques qu'il y aurait derrière, quoi. Je veux dire, par rapport à tous les traités de libre-échange, par rapport à il faut des prix minimum d'entrée, enfin ça c'est des revendications de base, quoi. Donc on est plus sur... pas n'importe quel bio, pas forcément de la bio qui vient qui fait le tour de la terre. On est vraiment dans pour un système agricole résilient, avec de nombreux paysans, de gens qui en vivent, et avec un produit aussi accessible à tous. Et justement, par rapport à ça, il y a un autre thème aussi qui avait été très intéressant, qui avait quand même suscité des débats, c'était le thème de la sécurité sociale de l'alimentation.
2: Oui.
0: Justement pour amener une alimentation de qualité au plus grand nombre. Voilà, c'est aussi tout ça fait partie des objectifs.
2: D'accord. Et quelles associations, du coup, sont présentes le dimanche pour soutenir cette réflexion-là?
1: Alors, on pourrait commencer par Terre de Liens. Terre de Liens qui sont... Tu veux en parler un petit peu? Terre de Liens qui propose des...
0: Pour l'installation des paysans.
1: Oui, des paysans. Et puis, il y a aussi d'autres associations locales qui n'ont pas forcément exactement un lien direct avec la bio, mais qui sont motivées, qui sont citoyennes et qui ont envie d'être là aussi pour participer à cette fête.
0: Par exemple, la LPO, par exemple...
1: Oui, Ligue de protection des oiseaux.
0: La Maison de la semence... c'est quand même toujours un peu lié, hein. Il n'y a pas de problème, hein. C'est même très lié. La Maison de la semence, qui est-ce qu'on...
1: Il y a une banque éthique aussi, la NEF, qui est présente.
0: Ouais. Colibri. Il y a 15 ou 20 associations qui sont présentes.
2: D'accord. Donc des associations qu'on va pouvoir rencontrer, avec qui on va pouvoir discuter,
0: tout
2: échanger.
0: À fait. Mais il y a également, alors c'est moins du local, mais encore qu'on n'est pas bien loin d'une centrale nucléaire, mais il y a aussi la CRIRAD qui vient chaque année et qui
2: sensibilise du coup à la présence du nucléaire sur nos territoires.
0: Sur le territoire
2: et aussi les conséquences.
0: Tous les problèmes de réchauffement du Rhône, etc. Quoi.
2: D'accord. Alors je reviens du coup à ma question. Vous nous disiez un an pour préparer un tel événement. Et combien de personnes du coup mobilisées pour un tel événement? Vous êtes combien là, dans l'association, dans l'organisation, à peu près?
1: On a une petite équipe d'une dizaine de personnes à l'année. Mmh. On se réunit tous les mois. En gros, c'est ça. Et puis pour la foire, bon, bah, y a une vingtaine de personnes qui se rajoutent à l'équipe. Ça peut être ça, en gros. Voilà. Alors, donc à partir, bon, puisque la foire c'est le dimanche, toutefois, évidemment, on commence à amener du matériel le vendredi, l'installation le samedi. Et puis le lundi qui suit, bah, tout ranger, quoi. Mmh. Bon, bah voilà, c'est l'événement de l'année. Ceci dit, on peut aussi dire que Vendebio, c'est aussi d'autres événements dans l'année. Mmh. La présentation d'un film qui a un rapport avec le sujet, ou aussi d'une conférence. Voilà. Ça peut être ça aussi. Après, si on veut aussi continuer de parler de l'association, on aide, par exemple, à l'école maternelle de Pélussin. Eh ben, c'est la deuxième année qu'on aide financièrement et aussi de façon logistique ben, les enfants à aller visiter des fermes bio du secteur et à faire préparer des repas bio, etc. Mmh. Donc voilà, grâce au personnel de l'école maternelle, il y a ce travail qui se fait. Et il y avait eu d'ailleurs l'année dernière à la foire une expo photo où on voyait les enfants faire ces visites. Voilà.
2: D'accord. Quelle place occupe cette foire dans la vie locale aujourd'hui? Est-ce qu'elle est devenue un rendez-vous attendu sur le territoire? Au bout de 10 éditions, vous avez un recul?
0: Alors, je pense que oui, parce que bon, c'est vrai qu'on a quand même une participation importante. On est monté jusqu'à 3000 personnes, hein, 3000 visiteurs. Alors, c'est vrai que il y a eu les années Covid, il y a eu etc. On n'a pas toujours, on va dire qu'on oscille entre 1500 et 3000 personnes chaque année. Donc, c'est quand même, ça veut quand même dire que il y a des gens que ça intéresse. C'est quand même beaucoup de des gens qui viennent du secteur. Hein. C'est difficile à percevoir. Il y a beaucoup de gens qui nous disent votre foire, elle est agréable, on est bien, il n'y a pas trop de bruit, il n'y a pas trop de musique, il y a des choses intéressantes. On reste là l'après-midi, simplement pour être là, quoi. Enfin, pas que, mais le plaisir aussi d'être là avec des copains, des copines.
1: Je pensais aux enfants et donc aux familles. Et donc, il y a de quoi. Il y a aussi des animations qui intéressent les familles, puisqu'on a un manège qui est magnifique, là, qui sera là pour la deuxième année. On a au parc des Trois Sapins, une association qui fait de la grimpe d'arbres. Dans des hamacs, des choses comme ça, qui utilisent l'arbre comme ça. Et puis aussi l'école de musique de Pélussin qui propose des choses. Il y a une batucada le matin qui réveille un petit peu tout le monde. Et cette année, en plus de ça, il y aura la fanfare qui est toute nouvelle à Pélussin qui va ponctuer, qui sera présente juste après l'inauguration de la foire, donc autour de midi. Et puis il y a des ateliers pour les enfants et pour les adultes. Donc il y a de quoi également s'amuser, se distraire, voilà.
2: Oui, pas seulement s'informer,
1: oui, c'est important, tout à fait. Oui, oui.
2: Mais aussi passer un moment en famille, par exemple.
1: Oui, vraiment, oui.
0: Et puis les glottes rebelles aussi.
1: Alors, bien sûr, il y a la fameuse chorale de Saint-Julien, la Molette d'ailleurs, mais qui se déplace ce jour-là depuis le début de la foire, ouais, bien sûr.
0: Oui, alors justement, ce que je voulais dire tout à l'heure, là, par rapport à la participation et par rapport à ce que les gens attendent, moi j'ai un grand regret par rapport à cette foire, en fait, c'est qu'on n'arrive pas vraiment à toucher le public paysan.
2: Ah oui.
0: Et c'est dommage parce que, bon, il y a la foire de la pomme le 11 novembre, mais c'est pas du tout la même chose. On n'est pas sur les mêmes créneaux. Et voilà, moi je trouve que, franchement, il faudrait qu'on arrive à aller un peu, enfin, je sais pas si c'est à nous d'y aller et, ou à eux de venir, ou je sais pas s'il y a quelque chose qui les gêne dans ce qu'on fait, mais il va falloir arriver à ce qu'il y ait plus de liens, quoi.
2: À un moment, il y a une rencontre entre.
0: Ouais, tout à fait. Ouais, moi, je pense que là, on est. Un...
2: D'accord.
0: Il y a un. Enfin, pour moi, c'est un regret.
2: Mm-hmm. Même au niveau des projections, des conférences, ça intéresse pas forcément un public paysan local.
0: Eh ben, ça devrait pourtant, hein, mm-hmm. Quand on parle de liens entre les cancers et les pesticides des enfants.
2: Oui.
0: Voilà, c'est. Soit on se dit, bah, ma foi, c'est encore une affaire d'écolo, c'est. Il y a une espèce de déni.
1: Mais quand, Jean-Luc, quand tu dis le public paysan, en réalité, tu veux bien dire les paysans qui ne font pas de la bio, puisqu'ils sont là, les paysans
0: les bio.
1: Puisque
0: les paysans bio sont là, bien sûr.
1: Précisément,
0: bien sûr.
1: C'est ouais, eux ouais. Qui sont exposants.
0: J'aurais dû
1: et,
0: préciser,
1: et donc,
0: oui.
1: C'est ce clivage, mais c'est hyper intéressant de savoir qu'il existe ce clivage, justement, entre les bio et les non-bio. Et ça, évidemment, on ne peut que le regretter. Alors, il y en a qui essaye. Alors il y a aussi ceux qui vont donc des paysans qui a priori mettent des pesticides depuis des années et des années, mais qui proposent une petite parcelle en bio. Et ça c'est limite, quoi.
2: D'accord. Écoutez, avant de continuer à parler de la programmation notamment de cet événement, je vous propose une première pause en musique avec un morceau de Pierre Perret que vous avez proposé. Est-ce que vous voulez nous en parler? Nous dire pourquoi vous avez choisi ce morceau? C'est un morceau que vous écoutiez déjà
0: Oui, ben c'est un morceau qui doit avoir quoi, une vingtaine d'années? C'est pas nouveau, peut-être plus, je sais pas. Et c'est vrai qu'à l'époque, c'était assez osé quand même de faire une chanson comme ça, il me semble.
2: D'accord, et ben on va en juger tout de suite avec Vert de colère de Pierre Perret.

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1: Vous êtes sur Radio d'ici, toujours à l'écoute de ce Place Publique consacré à l'association Vent de Bio et sa foire annuelle à Pélussin. Alors Jean-Luc, Michel, cette année le programme est très riche. Est-ce que vous pouvez nous en donner les grandes lignes? Parce qu'il y a la journée du dimanche 11 octobre, mais pas seulement. Il y a des projections aussi en amont, c'est ça?
2: Oui, ben on peut commencer par le cinéma. Donc le jeudi 8 octobre, donc le jeudi qui précède la foire, au Cinépila à Pélussin, il y a le film documentaire Soulèvement. Donc ça c'est un film qui est d'ailleurs passé au Cinémolette il y a à peu près un an, quelque chose comme ça. Donc il y a toujours, quand on propose une projection, il y a toujours à la suite de la séance un échange avec le public, puis un petit pot dans le hall du cinéma après. Donc c'est bien le jeudi 8 octobre à 20h, donc le film Soulèvement. Alors le lendemain, on a aussi une projection cinéma, mais là qui se passe à Saint-Julien-Molamolette, donc au Cinémolette, et ça sera donc le film Leur chant du cœur. C'est un film récent là qui sort, donc un documentaire qui a été choisi par l'équipe de Saint-Julien. Donc pareil, on sera présent aussi pour échanger avec le public et offrir un petit pot qui est bio, vous vous en doutez. Voilà. Ensuite, le samedi 10 octobre, ça va être une séance pour enfants, donc à 15h. Ça se retrouve à Pélussin, donc au Cinépila. Donc le film s'appelle Un amour d'épouvantail. Donc voilà pour le cinéma.
1: D'accord.
2: Et voilà.
1: Oui, il y a du coup aussi un apéro festif suivi d'un spectacle théâtre et magie le samedi 10.
2: Exactement. Alors ça se passe dans la salle Denise Épervier, donc à Pélussin, donc sur le lieu de la foire. Donc à 18h30, c'est un apéro biofestif, donc tout le monde est invité. Il y aura également tous les bénévoles qui seront là, qui auront travaillé toute la journée. Voilà. Et puis alors ça sera suivi d'un spectacle qui s'appelle Le Rempart, donc c'est un spectacle théâtre et magie. Je vais vous lire un tout petit texte qui est indiqué là. Il y a une magie qui relie les êtres humains entre eux, une magie qui les relie à leur environnement et au monde entier. Donc voilà, c'est un spectacle qui est visible à partir de 11 ans, avec une participation libre. Mais on souhaite qu'il y a de la place hein, dans la salle des fêtes de Pélussin, donc on souhaite qu'il y ait le plus de monde possible.
1: D'accord, donc ça c'est ce qu'il y a en préambule de la journée du dimanche 11 octobre, puisque de 9h à 18h, autour de la salle Denise Épervier, puis autour, il y aura du coup tout un tas d'animations, le marché, etc. Est-ce que vous pouvez nous en parler?
3: Oui, donc il y aura déjà tous les stands, donc comme on disait tout à l'heure, d'associations et de producteurs. Ça devrait tourner autour d'une soixantaine de stands. Il y aura divers ateliers pendant la journée. Hein, donc, je vous invite à voir le beau flyer avec tout le programme.
1: Hein. Donc, des ateliers sur inscription ou comment ça se passe?
3: Alors, cette année, non, il n'y a pas d'atelier avec inscription, c'est déjà arrivé. Par exemple, donc il y a l'acrobranche, hein, donc ce dont parlait tout à l'heure Michel avec Sambala et Baobab dans les arbres. Sinon, donc il y a un atelier pain à 10h et à 14h, donc avec un four sur place hein, qui sera donc il y aura une. Alors là, c'est un petit peu limité en personne hein, parce qu'on peut pas être 30 dans cet atelier, mais voilà, c'est François Royaux, un boulanger, un ancien boulanger qui fait ça. Donc ça sera la réalisation du pain au levain de A à Z. Chacun peut repartir d'ailleurs avec son pain. Un atelier greffe, enfin deux ateliers, un à 11h, un à 15h avec l'association des croqueurs de pommes. Il y a la LPO qui organise une sortie nature Parce qu'il y a pas mal de sur le stade, je crois que c'est sur c'est sur l'hirondelle de Rocher. Donc il y aura une petite sortie avec animée par la LPO et Lydie et un atelier cuisine de plantes sauvages comestibles. Donc ça c'est Jeannette Cueillette, c'est une personne là qui est sur c'est Malval hein, qu'elle est installée. Et donc, elle, voilà, elle anime un atelier aussi cuisine. Et
2: elle a un stand aussi sur la foire, stand, voilà, ouais. À la journée.
3: Elle aura aussi son stand. Et puis un atelier d'impression végétale à partir de plantes tinctoriales. Donc, c'est Clotilde qui anime ça. Voilà. Et puis alors, donc, du coup, cette fameuse conférence, l'après-midi à 15h, avec Sophie Chapelle, donc sur, qui va présenter son bouquin... Pesticides Kids, c'est le titre, sur le cancer des enfants, pesticides et santé des enfants. Voilà, donc c'est très factuel hein, comme bouquin, c'est pas du tout de l'idéologie comme on nous le reproche souvent, où ça s'appuie vraiment sur des faits et sur des études scientifiques précises. Donc voilà, elle va nous parler de ça, il y aura une discussion. Et à ce propos, c'est intéressant de voir que au même moment, il y a d'autres ouvrages qui sont sortis, notamment une BD aussi qui sur le cancer des enfants, qui est fait par une toxicologue qui s'appelle Laurence Huck. Voilà, qui est aussi, je pense, qu'il sera présent aussi sur la foire, ce bouquin-là. Donc d'ailleurs, Sophie, vous pourrez vous faire, comment on dit,
1: dédicacer
3: les bouquins aussi.
1: D'accord, donc ça la conférence elle est à 15h.
3: Elle est à 15h.
1: Salle Denise Épervier. Et puis vous en parliez tout à l'heure, donc les jeux, manège, la présence de Tuju aussi me semble,
3: oui.
1: Voilà, sur la foire pour occuper les plus jeunes. La musique, vous nous en parlez aussi, la batucada, la chorale, et puis une buvette et une restauration 100% bio, donc toute la journée. Ça aussi, c'est
2: bien sûr. Ouais.
1: C'est important de le dire.
2: Oui, ben on a toujours essentiellement c'est même que des producteurs locaux. On a du kombucha qui vient de Rochetaillée, donc près de Saint-Étienne, et puis des producteurs de vin. Il y aura les amphores en local, là, puisqu'ils sont de Chavanais. Et puis on a des vignerons de l'Ardèche également. Aussi des personnes qui font du cidre de la pomme, évidemment. Et puis la clairette de Die aussi, qui est par le fait de la Drôme.
3: La frênette.
2: La frênette à base de frêne.
1: Ah oui, je ne connais pas ça.
2: Bon, faudra goûter. Mmh. Et puis quoi d'autre, on a aussi bien la bière, bien sûr. Alors la bière... on va avoir depuis 3 ans, là il y a un producteur d'Ardèche qui vient, c'est le nom m'échappe. On a un nouveau producteur de bière à Pélussin. Enfin, c'est pas tant qu'il est nouveau, c'est qu'il est passé en bio très récemment. Et lui, il s'appelle la Petite Mousse. Alors, il est pas sûr de pouvoir venir parce qu'il a quelque chose un peu. Sur le même jour, mais peut-être qu'il va se débrouiller pour être présent quand même sur la foire. Alors, qu'est-ce qu'on peut en dire aussi? Oui, au niveau de la musique, il y a l'école de musique qui propose aussi au parc des Trois Sapins. Et donc voilà, c'est bon, il y a de quoi faire un petit peu pour tous les âges. Et donc avec cette buvette qui est sur l'esplanade, là où sont situés tous les restaurateurs traiteurs, donc on peut en même temps boire et manger toute la journée. Il va y avoir un stand de gaufres aussi qui sera donc organisé par Vendebio. Voilà. Donc il y a de quoi passer une journée.
1: Bien rempli.
2: Oui, bien rempli, oui. Voilà.
3: Et aussi un stand de librairie avec Rachel de Pélussin qui a monté une petite structure là pour des livres, je ne sais pas comment on les appelle, de deuxième.
1: Seconde main.
3: Seconde main, ouais, c'est ça, ouais. Mais pas que. Et donc, notamment avec le livre de Pesticide Kids. Et voilà, elle démarre une activité sur Pélussin et voilà, elle fait les marchés. C'est aussi une initiative intéressante qu'on veut soutenir.
1: Super. Et puis, j'en profite pour dire que Radio D'ici sera là aussi avec son studio mobile.
3: Voilà.
1: Pour interviewer un maximum de personnes, artisans, artisanes, productrices. Voilà. Et puis, vous aussi qui nous écoutez, pourquoi pas, peut-être qu'on vous sollicitera pour vous demander votre avis sur la foire bio. Alors, avant de nous rappeler les dates, lieux, etc., site internet, réseaux sociaux, est-ce qu'il y a quelque chose que vous voudriez ajouter, Jean-Luc et Michel?
3: Il y a certainement beaucoup de choses.
2: Samedi 10 et dimanche 11 octobre, c'est bientôt.
3: Mais je pense qu'on peut aussi faire appel à tous les gens que ça peut intéresser de venir nous rejoindre dans l'équipe Vendebio, parce que, bon, il faut reconnaître que c'est du taf, mais en même temps, il y a une super belle équipe, on s'amuse bien, on mange bien pendant les réunions.
1: C'est important.
3: C'est important. Et puis c'est, voilà, c'est... Il y a du sens, quoi.
1: Des valeurs et du sens.
3: Tout à fait.
1: Alors, voilà, si vous êtes intéressé, vous connaissez sans doute déjà la foire Vendebio, le marché bio de Pélussin, qui a lieu depuis 10 ans. Mais il y a également donc, des activités en amont, des projections, l'apéro festif le samedi soir avec le spectacle Théâtre et Magie. On vous retrouve sur les réseaux sociaux et sur le site internet Vendebio.
3: Tout à fait.
1: Donc, date, on les rappelle, c'est le jeudi 8, vendredi 9 et samedi 10 octobre pour les projections de films, donc à la fois à Pélussin, Cinépila et puis à Cinémolette, à Saint-Julien-Mont-la-Molette. L'apéro festif et le spectacle, c'est le samedi 10 à 18h30, salle Denise et Parvier. La journée du dimanche 11 octobre, tant attendue de 9h à 18h, donc salle Denise et Parvier autour jusqu'au parc des Trois Sapins. Et puis, est-ce qu'il y a un prix d'entrée sur le marché?
2: Non, l'entrée est libre. Ouais. On peut participer. Il y a donc un accueil à chaque entrée, parce qu'il y a trois entrées différentes. Et donc, les gens payent ce qu'ils veulent, s'ils veulent donner ou pas. L'entrée est libre.
1: Ouais. D'accord. Mais en tout cas, merci beaucoup Jean-Luc et Michel pour cet échange au micro.
3: Merci aussi à vous.
2: Merci.
1: Et puis vous pouvez retrouver cette émission, auditrices et auditeurs, en podcast sur radiodici.com, rubrique Place publique. Nous nous quittons en musique avec un dernier morceau, cette fois-ci de HK et les Saltimbanques. Merci à tous pour votre écoute et à bientôt sur les ondes de Radio DC. Au revoir.
3: Au revoir.

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0: Ah, et ouais, fallait me demander. 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

0: quelle surprise.
1: Bonjour à toutes et à tous, vous êtes bien à l'écoute de Radio d'ici sur les créneaux de surprise sortie du chapeau. Alors aujourd'hui en studio avec moi, j'ai trois personnes qui vont commencer par se présenter et expliquer pourquoi elles sont là. Bonjour à toutes les trois.
2: Bonjour. Bonjour.
1: Alors je vais commencer par la droite, je vais commencer par Guylaine Fournier. Bonjour Guylaine.
3: Bonjour Manon. Alors oui, Guylaine Fournier, j'arrive du Québec et je suis chargée de projet, chef de chœur et co-directrice artistique pour le regroupement des femmes de Gaspé, de la côte de Gaspé, et particulièrement pour le projet F.
1: Alors le projet F, on va revenir dessus tout de suite après, mais d'abord je vais laisser Sylvia Jambon se présenter.
4: Bonjour, oui, alors bonjour Manon, effectivement je m'appelle Sylvia Jambon, j'habite Saint-Félicien, je viens de beaucoup moins loin que mon amie Guylaine, et je suis coordonnatrice du projet F en France.
1: Super. Et puis, il nous reste Michel Bernard.
5: Bonjour, oui, moi c'est Michel Bernard. Je viens de pas loin du tout, moi, parce que j'ai fait les quelques mètres qui me séparaient du studio de Saint-Julien-Molin-Molette. Voilà, et je suis ici en tant que marraine de cette manifestation.
1: Alors, le projet F, qu'est-ce que c'est? Est-ce que Guylaine, peut-être, vu que tu es quand même... une des investigatrices principales de la création de ce projet. Est-ce que tu veux bien revenir dessus? Qu'est-ce que c'est en soi? Et puis, pourquoi il s'est créé? Comment il s'est créé? Et aussi, peut-être, je commence par dire que vous venez ici au studio aujourd'hui parce que ce spectacle, va être visible à Davézieux, à l'espace montgolfier de Davézieux, en octobre, les 24 et 25 octobre. Voilà.
3: Oui, exactement. Alors, ce grand spectacle F, donc, a vu le jour officiellement sur les planches à Gaspé, donc complètement à l'est du Québec, en mai 2025, pour la première fois. On a commencé vraiment à rendre concret cette production-là en 2023. Et c'était un spectacle qui a été imaginé par ma sœur Jeannine Fournier depuis de nombreuses années. Elle, travaillant pour le regroupement des femmes de la côte de Gaspé depuis plus de 30 ans, souvent par l'art-thérapie et par des spectacles avec en exploitant différents médiums, différentes façons de s'exprimer artistiquement. Ils arrivaient à sensibiliser les gens et à faire comprendre des choses qui sont parfois difficiles à comprendre, difficiles à exprimer sur les violences notamment faites aux femmes sous toutes les formes. Par les spectacles, ils arrivaient à passer plus facilement les messages. Donc, depuis l'année 2000, au sein ans, il y a des spectacles qui étaient faits. Mais pour ma sœur Jeannine, ce spectacle-là, F, germait dans sa tête depuis très longtemps, mais demandait beaucoup de moyens, beaucoup de temps. Et en 2023, ben, semble-t-il que toutes les conditions étaient réunies pour mettre ça en marche. Ben voilà, 2 ans plus tard, on pouvait enfin le présenter. Et compte tenu du message que ce spectacle-là porte, compte tenu de l'engouement et de la passion que toutes les personnes portent, toutes les personnes qui sont sur cette production-là, il a été présenté jusqu'à maintenant 9 fois au Québec. Plus de 5300 personnes l'ont vu et on expliquera plus tard là, qu'est-ce qui fait qu'on peut maintenant penser le présenter en France les 24 et 25 octobre.
1: Avant de revenir sur les différentes thématiques abordées et peut-être les objectifs de ce spectacle, est-ce que tu peux juste nous décrire rapidement le regroupement des femmes de la côte de Gaspé? Qu'est-ce que c'est? C'est une association. Tu t'as dit tout à l'heure en off que donc il y avait un financement du ministère de la condition féminine, c'est ça, au Québec?
3: Oui, je veux pas m'avancer trop exactement sur l'appellation du ministère, mais effectivement, c'est un organisme social et qui est financé, par des instances ministérielles. Et qui vient en aide. La mission vraiment de cet organisme-là est de défendre les conditions de vie des femmes. Ce n'est pas un organisme qui vient en aide au niveau de l'hébergement comme tel. On n'offre pas ces services-là. Par contre, on offre tous les services d'accompagnement aux femmes, que ce soit au niveau de la violence physique, psychologique, financière. Et aussi, on va accompagner les femmes que ce soit au niveau de démarches légales ou de démarches au niveau de l'immigration, bon, différents dossiers comme ça. Également, on peut les soutenir lorsqu'il est question de soucis financiers, peut-être en début d'année scolaire avec les enfants. On sait à quel point il peut arriver différents défis dans la vie, différentes épreuves. On peut les orienter aussi vers différents services, alors que quand on se retrouve dans des situations compliquées, on sait plus trop où donner la tête. Donc, on est là pour aider les femmes et les aider aussi à se sortir de l'isolement en proposant différentes activités au cours de l'année où on aide les femmes à s'exprimer puis à créer des liens entre elles.
1: OK, super. Merci. Et là, du coup, donc le spectacle F, il y a beaucoup de chants. Tu nous as dit un peu tout à l'heure que ta sœur, elle utilisait plusieurs médiums pour diffuser certaines idées. Et là, du coup, c'était quelque chose. Il y avait déjà un groupe de chorale avec des femmes qui après se sont engagées dans ce projet-là.
3: En fait, pour les spectacles précédents qui avaient lieu depuis l'an 2000 aux 5 ans, le plus souvent, c'est surtout par le théâtre que les femmes s'exprimaient, qu'on arrivait à exprimer les messages. Et on intégrait de temps en temps des chansons à travers les spectacles. Et j'avais eu le plaisir et le privilège de travailler en collaboration avec le regroupement. Alors que pour le spectacle F, il y a aussi un peu de théâtre, mais on a des scènes très, très percutantes au niveau du théâtre, au niveau de textes scandés. On a aussi des figurantes qui viennent nous voir. On a des femmes autochtones dans le spectacle F qui viennent nous bouleverser complètement. Mais le spectacle est majoritairement chanté. Et il n'y a pas de chorale comme telle qui existait au sein du regroupement. C'est vraiment, il y avait des femmes qui chantaient, mais c'est un chœur qui s'est formé spécifiquement pour le spectacle F.
1: Et donc au départ, avec des femmes qui faisaient partie du regroupement des femmes de la Côte de Gaspé, et puis après, il y a, il me semble, plusieurs autres choristes qui viennent d'autres régions québécoises, c'est ça?
3: Exactement. Donc, oui, d'abord des femmes du secteur de la Côte-de-Gaspé, qui est vraiment à l'extrême nord, au niveau de la péninsule, tout près du Rocher Percé, pour ceux qui pourraient connaître la région de notre belle Gaspésie. Ensuite, du côté de la baie des Chaleurs, plus près de Carleton, où moi, j'habite. J'ai aussi des chœurs dans cette région-là. Alors, beaucoup de femmes se sont inscrites. Il est question d'à peu près 40% du cœur de départ. Il y a aussi des filles de Québec qui se sont jointes à l'aventure. Et il y avait aussi, dans la première cohorte, comme on l'appelle, ma très, très grande amie qui habite ici, Sylvia Jambon, qu'on a invitée, ma sœur Jeannine et moi, et qui a dit, ben, si vous êtes sérieuse, je vais apprendre le projet et j'irai faire le premier concert à Gaspé en 2025. Et ça a été le début de cette belle histoire qui nous amène ici aujourd'hui.
1: Ah oui, parce que Sylvia, en fait, toi, tu n'as jamais habité au Québec.
4: Pas du tout.
1: Vous vous êtes rencontrés via des projets...
4: On s'est rencontrés en 2003 dans des manifestations au Fou Chantant d'Alès, qui regroupait 1000 choristes, et avec des chefs de chœur qui nous faisaient chanter, on rendait hommage à un artiste. Et en 2003, j'ai fait la connaissance de Guylaine, et depuis, on ne s'est plus vraiment quittés.
1: Ok.
4: Voilà.
1: Et alors, au niveau des thématiques abordées, Guylaine, donc, la thématique principale, c'est les violences faites aux femmes. Il y a aussi, donc tu nous as parlé des femmes d'un peuple autochtone. Alors, j'aimerais bien juste en savoir plus sur peut-être de quel peuple et où elles se situent. Donc, il y a aussi cette histoire du racisme et du colonialisme aussi spécifique. Alors, le colonialisme n'est pas spécifique À l'Amérique, il y a eu d'autres types de colonialisme, mais il y a eu un type de colonialisme spécifique à l'Amérique du Nord. Voilà, j'imagine qu'il y a, il y a aussi ce travail-là qui est fait au Québec ou au Canada ou ailleurs là-dessus.
3: Mais en fait, le spectacle est ainsi bâti qu'on parle de l'histoire.

0: spectacle avec la féminité, la tendresse et l'amitié et l'espoir en toute fin. Quand on parle des femmes autochtones, donc on parle des femmes autochtones qui ont été assassinées. On fait toujours très attention dans nos activités. Ma sœur prend toujours soin de dire, quand on travaille dans notre Gaspésie, de dire bienvenue sur un territoire Micmac non cédé. Parce que on habite en Gaspésie sur un territoire qui était d'abord habité par les Micmacs. Et il y a toujours chez nous encore trois réserves, si je ne m'abuse, trois réserves Micmac en Gaspésie, dont une qui est vraiment à la limite de la ville où j'habite, une tout près de Gaspé. Et donc, on a des femmes sur le spectacle F qui viennent défendre encore ces communautés-là, auxquelles on a essayé d'enlever leur culture, leur langue et bien d'autres choses. Quand on parle aussi des peuples autochtones, on sait qu'au Canada, il y a au moins 6000 enfants qu'on a arrachés à leur famille et dont on a perdu la trace complètement. C'est comme si ces peuples-là avaient moins de valeur que les Blancs. Et donc, ça fait partie de ce qu'on dénonce haut et fort dans le spectacle, mais sans violence. On le dénonce juste en donnant des frissons, en parlant de cœur à cœur au public et en leur disant à quel point ça a pu briser des vies.
1: Oui. Et alors, est-ce que vous aviez des buts définis au début du spectacle et est-ce que ceux-là, ils ont évolué au fur et à mesure? J'imagine qu'il y a de transmettre des messages, de faire un peu de pédagogie, mais est-ce qu'après, ce regroupement de plein de femmes qui ont envie de faire quelque chose ensemble et puis, comme tu disais, des femmes qui viennent d'horizons différents, qui n'ont peut-être pas les mêmes réalités sociales, est-ce que ça a pu être derrière de faire du lien, de créer de la sororité, est-ce que vous aviez des objectifs et est-ce que ceux-là, ils ont évolué? Est-ce qu'il y en a qui ont été remplis ou pas? Je ne sais pas.
0: Nous, on pensait monter ce spectacle-là, qui soit fait en 2025. On espérait deux fois à Gaspé. On l'a fait trois fois dans la même foulée. Et ensuite, il y avait des personnes influentes qui ne sont pas plus importantes que les autres. Toutes les personnes qui sont venues voir le spectacle la première fois à Gaspé en mai 2025 étaient importantes pour nous. Les personnes influentes, par exemple, ont permis qu'on fasse plus de chemin parce que c'est pas facile de se faire un nom. Je pense que vous devez le savoir, Madame Bernard aussi. Il y avait entre autres Madame Françoise David qui a été ministre au Québec chez nous et qui a été une grande défenseure des femmes toute sa vie. Et Madame Françoise David était à l'initiative de la marche des femmes du pain et des roses en 1995 et a permis que cette marche-là donne naissance à la marche mondiale des femmes en 2000. Et elle a assisté au spectacle en mai 2025 à Gaspé. Et elle est venue rencontrer ma sœur Jeannine à la fin du spectacle en lui exprimant tout son bouleversement et en lui disant « Qu'est-ce que tu vas faire maintenant avec ce spectacle-là? » Et ma sœur lui a répondu, on va ramasser nos grammans, comme on dit chez nous au Québec, puis on va mettre ça dans un conteneur, puis on va faire d'autres choses, on va voir. Puis elle a dit, mais c'est impossible que ce spectacle-là reste là. Et c'est souvent le commentaire qu'on entend après des grands spectacles, comme on en fait souvent, parce que ça demande beaucoup d'énergie, beaucoup de travail, et c'est magnifique, et le public trouve ça beau, mais la poussière retombe après des spectacles, puis à un moment donné, on passe à autre chose. Et on pensait que ça allait faire ça avec F. Et Mme David a dit, ça fera pas ça, c'est impossible. Et le public aussi, et des hommes politiques qui se sont impliqués beaucoup, comme M. James Keyes de Gaspé et comme bien d'autres personnes. Et les commentaires ont commencé à arriver. Et ma sœur Jeannine a répondu à Mme Françoise David. Elle a dit, tu sais, Françoise, on est dur à déménager. On est beaucoup. C'est très compliqué. Je pense pas que ça va être possible qu'il y ait une suite de F. Et Mme David lui a dit, tu sais, Jeannine, la marche des femmes, c'était compliqué aussi. Puis on l'a fait au Québec, puis on l'a rendu mondial.

0: qui est parti.
1: Et ça, ça vous a donné du grain à moudre
0: Ouais. Fait que ça, c'était le samedi soir. Il nous restait deux spectacles à faire le dimanche. Puis le lundi matin, ben, on a dit, on va retrousser nos manches, puis on va continuer. Puis vous voyez, ça m'émeut beaucoup parce que ça a été la phrase qui a fait, ben, on peut pas arrêter. Mais on le savait, la réception que le spectacle avait. Et Sylvia, elle, est repartie du Québec en disant, je vais tout faire pour que le spectacle soit fait en France. Elle est repartie avec Francis, son mari. Et après, ben, les téléphones ont commencé à sonner en disant, il faut que ce spectacle-là soit fait. Et un des plus beaux commentaires que j'ai reçus, moi, outre le fait que c'était beau, que c'est magnifique, que c'est de la passion, que c'est la dévotion, que les choristes sont impliqués, que artistiquement, que c'est tellement professionnel et que, bon, il y a quelqu'un qui m'a dit, au-delà de tout ça, c'est important ce que vous faites. Parce que la prochaine femme qui va se faire tuer, au moment où vous faites votre spectacle, elle est encore en vie. Donc, si on peut en sauver une en chantant des chansons, ça vaut la peine qu'on fasse tout ça pour la sauver. À partir de ça, on ne se pose pas de questions, puis on chante.
1: Merci. On va peut-être faire une première pause musicale. Donc, tu nous as amené, Guylaine, plusieurs extraits du spectacle. Est-ce que ça vous va si on commence par un extrait d'une chanson qui s'appelle « N'insiste pas » ? Tu as envie de le présenter ?
0: Oui.
1: On peut en parler après, sinon...
0: Oui, avec plaisir. Alors, parmi les tableaux, on passe de chansons françaises beaucoup, quelques chansons anglaises, mais on chante surtout des chansons françaises, québécoises et françaises de France, et parfois des chansons complètes, souvent des mash-up qu'on appelle, on intercale des chansons les unes dans les autres pour que le public puisse ressentir différentes émotions, comprendre des messages qu'on n'avait peut-être pas compris autrement et qui viennent nous percuter, faire appel à des émotions qu'on n'aurait peut-être pas senties autrement. Et celle-ci, bien évidemment, est malheureusement dans le tableau de la violence. N'insiste pas, de Camille Lelouch. C'est une chanson qui, malheureusement, dit « Je te demande de me quitter avant de me tuer ». Et est interprétée par le chœur de F avec comme soliste Julie Alice Ratté.

0: Et voilà, c'était un extrait du spectacle F, une chanson de Camille Lelouch qui s'appelle « N'insiste pas ». Donc, je vous rappelle, vous êtes toujours à l'écoute de Radio D'ici, avec moi en studio, Guylaine Fournier, Sylvia Jambon et Michel Bernard, donc qui viennent parler du spectacle F, qui sera en représentation à l'espace montgolfier de Davézieux, les samedis 24 octobre et dimanche 25. Eh bien, peut-être qu'on va parler justement de ces représentations qui auront lieu à Annonay. Alors déjà, là, c'est peut-être parole à Sylvia qui a tout organisé pour rendre ça possible. Est-ce que donc, le choix d'Annonay, ça a été fait comment ça s'est passé?
1: Alors, le choix d'Annonay. Alors, comme vous l'a dit Guylaine tout à l'heure, en fait, j'ai eu l'extrême privilège de participer à ces trois premiers concerts à Gaspé. Et quand on est reparti, comme elle l'a dit avec mon mari, on s'est dit, c'est pas possible, il faut absolument qu'on essaye de faire venir ce spectacle en France. À Saint-Félicien, on a une association avec mon mari qui s'appelle Accord par cœur, où on organise trois week-ends dans l'année, à la fin du troisième week-end, un concert à la salle des fêtes de Saint-Félicien. Donc c'est par le biais de cette association que l'on va co-organiser la venue du spectacle F en France. Quand on est rentré, très rapidement, j'ai cherché sur Internet tout un tas de villes qui organisaient, qui étaient très sensibilisées sur les femmes, qui organisaient dans le cadre des journées, ou au mois de novembre pour les violences contre les femmes, ou au mois de mars, la journée de la femme, qui organisaient des manifestations. Je leur ai écrit en leur proposant, en expliquant, etc. Et elles m'ont toutes répondu qu'elles passaient effectivement mon message au service culturel et qu'ils reviendraient vers moi. J'avais écrit à Nantes, Lyon, Marseille, Nice, enfin toutes les grosses villes. Et puis, le temps passait, j'étais un peu désespérée. Puis j'ai essayé de faire marcher un peu mes relations, mes petites relations. Et je connais quelqu'un qui avait un peu une entrée, parce qu'elle était amie avec quelqu'un à la mairie d'Annonay, qui m'a permis de rencontrer Assia Baïben, qui était à l'époque l'élu au niveau de la culture sur Annonay, qui a été complètement emballée par ce projet. Et puis, de fil en aiguille, qui a tout mis en place, qui s'est battue avec moi pour qu'on puisse avoir des visios avec le Québec et puis les personnes de la mairie. Alors, c'était au moment des élections en plus, donc je ne vous cache pas que c'était pas simple. On a eu l'autorisation de pouvoir produire le spectacle à la salle de Davézieux, la salle Montgolfier. Et là, ça a été un immense bonheur. Bien évidemment qu'après la date, on n'a pas fait du tout les difficiles. On s'est dit, ça sera pas au mois de novembre, c'est pas grave. Ce sera pas pour la marche mondiale de la femme, mais c'est pas grave, ça sera au mois d'octobre et ça sera très bien. Et puis après, il a fallu poser un petit peu les bases. Comme l'a dit Guylaine tout à l'heure, c'est pas un petit voilier qu'on embarque, mais c'est un paquebot. Il fallait trouver l'hébergement, etc. Mais on a beaucoup travaillé, on travaille encore beaucoup. On a créé un comité de travail français qui travaille beaucoup avec le comité de travail québécois. On a des visios toutes les trois semaines pour faire le point. On a fait des recherches de mécénat pour essayer justement, nous aussi, de notre côté, d'avoir des fonds et d'alléger le prix de revient de ce voyage pour les femmes, parce que c'est quand même un très gros investissement pour elles, bien évidemment, comme elles ne sont pas artistes professionnelles, ce sont elles qui payent tout. Et puis on a essayé d'organiser la semaine autour de ça, de leur faire quand même profiter de la France, de faire en sorte que ce soit pour elles un voyage merveilleux.
0: Super. Ouais, on n'en a pas parlé tout à l'heure, mais du coup, combien étaient les choristes au Québec et combien elles vont être là? Elles étaient 150, c'est ça, au Québec?
1: Alors, c'est 150 artistes sur scène, mais ça comprend aussi les personnes racisées, les personnes autochtones, les personnes qui déclament des textes. Il y a aussi des figurantes. Au niveau choriste, je ne sais pas combien on était, Guylaine, la première fois à Gaspé, 90.
2: Ben, je crois qu'on était 102, Sylvia, qu'on m'a dit dernièrement, le premier chœur. Et après ça, d'une représentation à l'autre, je sais quand on a fait Québec, on était 92, ça a varié. Et en décembre l'année dernière, parce que les femmes, elles se sont inscrites à ce projet-là en croyant qu'on allait faire les spectacles F à Gaspé en mai 2025 et que ce serait terminé. Elles ne s'étaient pas engagées à faire F pour les 20 prochaines années. Donc, pour différentes raisons, il y a des personnes qui doivent se désister, arrêter complètement ou prendre des pauses. Hein. Alors, ce qu'on a fait en décembre, on a fait un recrutement et il y a 40 nouvelles personnes qui se sont inscrites. Et de ces 40 personnes-là, il nous en est resté 30. On a 15 personnes, 15 choristes qui ont commencé à être sur scène aux représentations d'avril qu'on a fait dans la baie des Chaleurs. Et les autres personnes se sont jointes à la scène à Gaspé le 12 septembre dernier, où on a fait des concerts qui nous ont amenés aux 9 représentations. S'en viennent en France 85 choristes et au total, avec les autres, les comédiennes, les femmes autochtones, les figurantes, les femmes qui agissent en coulisses, les accompagnateurs, on est 115 personnes à traverser l'Atlantique pour F. Et se joignent à nous 30 choristes, une trentaine de choristes françaises qui ont appris F dans les 4 derniers mois.
1: Oui, oui, oui. Et puis sur ces 30 choristes, il y en a une dizaine du bassin annonais. Hein. Mm-hmm. Des filles d'Annonay, des filles de Saint-Félicien, d'un village à côté. Donc oui, on est très très fiers, nous, au niveau de la France, de pouvoir s'associer à ce projet.
0: Et du coup, tout le monde va se retrouver juste avant le spectacle. Il y aura peut-être un petit moment de répétition général.
1: Quelques petits moments de répétition, j'imagine.
2: Ah oui, mais elles sont au taquet. On a répété avec les choristes françaises le week-end dernier. Et elles sont tellement impressionnantes. C'est magnifique d'entendre F d'abord avec l'accent français, que j'aime tant. Et d'imaginer ce mariage-là des deux cultures, c'est juste, ça continue juste de magnifier ce projet-là, vraiment.
0: Et c'est 2 heures, c'est ça, avec un mélange de chants, de lecture, il y a plusieurs tableaux.
2: Oui, on est en 7 tableaux où les roses qui sont la fleur de F, où les roses évoluent avec chacun des tableaux, avec les couleurs qui sont associées au tableau. Les femmes continuent de faire évoluer le spectacle à mesure, avec les tableaux, les thèmes.
1: Mais ce sont des tableaux qui sont un peu comme un fondu enchaîné. Il n'y a pas de rupture entre chaque tableau.
2: Non.
0: C'est subjectif. Enfin, je veux dire, il n'y a personne qui fait commentaires au milieu. Quoi.
1: Pas
0: c'est...
1: du tout.
0: Ok. Alors, c'est pas vraiment en lien avec le spectacle, mais tout à l'heure, tu nous parlais un peu de la manifestation du pain et des roses et de la marche mondiale des femmes. Alors, moi qui m'intéresse aux thématiques féministes, en fait, c'est des choses qui me sont inconnues. Donc, est-ce que tu peux peut-être nous parler rapidement de ces deux événements qui ont eu lieu au Québec, c'est ça?
2: Oui, ben en fait, la marche du pain et des roses a été instaurée au Québec, justement, entre autres par Mme Françoise David, que je mentionnais tout à l'heure, en 1995. Et donc, ça avait donné lieu à une immense marche où des Québécoises étaient parties de, je crois, environ 12 pôles, donc 12 régions du Québec, et s'étaient rendues au Parlement, qui est à Québec, tout près du Château Frontenac, que vous connaissez, et avec des demandes pour l'amélioration des conditions de vie des femmes. Donc, ça avait été un événement médiatisé quand même, et ça avait quand même permis d'améliorer des choses au niveau politique, sans faire de miracle quand même, mais ça a marqué l'histoire du Québec. Et ensuite, il y a des femmes qui se sont rendues à Beijing dans les mois qui ont suivi, dans une grande conférence sur le féminisme, et qui ont parlé qui ont partagé sur l'événement qu'elles avaient vécu au Québec. Et ensuite, en partageant là-dessus, ça a donné le coup d'envoi pour la Marche mondiale des femmes qui a débuté en 2000 et à laquelle énormément de pays ont participé parce que ce sont plus de 6000 groupes qui étaient répartis dans 161 pays qui ont participé à la Marche mondiale des femmes. Et c'est ça, je me réfère à un document, là, on voit qu'il y avait plus de 40 000 personnes au Québec, d'ailleurs, qui ont marché en 2000. On a d'ailleurs des femmes dans le chœur qui s'en viennent en France, le chœur de F, qui ont participé à ces marches-là, d'ailleurs, et qui en gardent des souvenirs épiques. Et donc, partout dans le monde, les femmes ont marché pour du pain, donc pour les besoins de base des femmes, et aussi des roses, pour avoir la qualité de vie aussi. Parce que c'est quand même toujours ce qu'on continue de réclamer. Et quand on parle des violences faites aux femmes ou de l'égalité, tout simplement, c'est juste ça qu'on demande, hein? Du pain, mais aussi des roses. C'est de naître fille et de pas d'avoir autant de chance qu'un garçon de rester en vie, ce qui n'est pas le cas en 2026.
0: J'avais envie de faire une petite transition avec une chanson qui est dans le spectacle EF, donc une chanson de Dan Sylvestre qui s'appelle Une sorcière comme les autres et qui parle justement de la condition des femmes dans un monde patriarcal en tant que fille, en tant que mère, en tant que bonne à rien une fois que t'as dépassé ces deux conditions. Est-ce que toi, Michel, qui est là et qui a aussi des chansons féministes dans ton répertoire, et qui connaissait aussi bien Anne Sylvestre, je sais pas, t'as envie de rajouter quelque chose?
3: Oui, enfin déjà, je suis très touchée justement que cette chanson, Une sorcière comme les autres, traverse les continents. Et deviennent une sorte d'hymne féministe, oui, d'une grande qualité en plus poétique, d'une grande qualité d'écriture. Bon, puis moi je suis attachée à Anne Sylvestre, bon, parce qu'on s'est connus, on a été amis, et puis qu'elle a maintenant son chemin à Saint-Julien-Molin-Molette. Donc c'est vrai que c'est très touchant pour moi. Et puis, je trouve ça. Enfin. Je me suis retrouvée marraine de cette histoire, par un biais d'amitié, on va dire. Et puis je suis sensible à l'enthousiasme des projets. Enfin, quand les projets sont portés comme ça par des valeurs importantes, par une combativité magnifique, pouvoir saluer ça, je trouve ça formidable. Et puis ça me fait penser, il y a 50 ans de ça, en chanson. Les femmes, en fait les chansons étaient écrites par des hommes en général, mais il y a 50 ans de ça, les femmes racontaient qu'elles adoraient se faire battre, d'avoir des coups sur la figure, il me faut des coups, il prend mes sous, etc. Il y avait cette espèce de mythe de la femme heureuse de son sort. Mais tout le monde a marché quand même dans cette combine-là à une époque, donc c'est formidable de saluer l'évolution quand même des choses et de voir qu'il y a un propos maintenant féministe dans les chansons et que voilà, ça fait énormément de bien. Et puis le côté, enfin ce voyage de toutes ces femmes, moi c'est quelque chose qui me... c'est très impressionnant, c'est très impressionnant.
0: Et puis on voit toi, Guylaine, les émotions que ça te provoque d'évoquer ce projet, donc je pense que ça... C'est quelque chose de partagé, ça a l'air d'être,
2: oui,
0: d'être important.
2: Je ne peux pas faire autrement qu'être émue. C'est impossible de faire autrement.
0: Bon, y a pas besoin de faire autrement. C'est très bien, l'émotion. Et oui, il y a le chemin Anne Sylvestre à Saint-Julien-Molin-Molette et puis il y a l'espace Michel Bernard aussi.
3: Ben oui, c'est beaucoup d'honneur. Voilà, c'est chouette. Je suis contente... C'est pas parce que ça porte mon... Enfin, le lieu, la salle des fêtes de Saint-Julien porte mon nom. Il y a l'école
1: de Saint-Félicien.
3: Bon, c'est au-delà de la satisfaction narcissique de ça. c'est le fait que le travail qu'on a pu faire avec notre association Musique à l'usine et qu'on fait toujours, musique à l'usine, qu'on fait toujours sur Saint-Julien, c'est-à-dire des regroupements de personnes aussi qui viennent chanter, pratiquer le chant choral, avec tous les brassages de population que ça entraîne, et ben c'est agréable que cette activité-là, puis en tant qu'activité artistique aussi, soit saluée à ce niveau-là, quoi, par la commune. C'est vrai que ça, c'est quelque chose qui m'a fait très plaisir.
0: Je fais un petit clin d'œil aussi à toutes mes copaines féministes du village avec qui on organise un festival, notamment depuis plusieurs années. Petit clin d'œil avant d'écouter cette super chanson d'Anne Sylvestre, Une sorcière comme les autres, tirée du spectacle F.

0: Et voilà, c'était un extrait du spectacle F présenté aujourd'hui sur Radio d'ici. Un extrait d'une chanson d'Anne Sylvestre qui s'appelle « Une sorcière comme les autres ». Et donc au sujet de ce spectacle, présenté aujourd'hui par Guylaine Fournier, Sylvia Jambon et Michel Bernard, on peut redonner peut-être les infos pratiques. Donc c'est un spectacle qui dure 2 heures. Et donc la première représentation, elle sera le samedi 24 octobre à 20h30.
1: Oui, c'est ça.
0: Et la seconde, le dimanche 25.
1: À 16h.
0: À 16h.
1: On peut acheter les billets sur Internet, sur Eloasso, directement. Mais on va pouvoir aussi, dès ce soir, acheter des billets chez Arcada, à Annonay.
0: Alors ce soir, donc là l'émission est enregistrée 2 semaines en avance, donc depuis 2 semaines, vous aurez déjà pu acheter vos billets sur Arcada. Oui, c'est la magie de la radio, non en direct.
1: On peut absolument voir ce spectacle à tout âge. Bon, bien évidemment, à 4 ans ou 5 ans, ce n'est pas par rapport à la violence qui se dégage dans le spectacle, mais plus par rapport à la durée que les enfants ont du mal à suivre. Mais à partir de 8-9 ans, il y a aucun souci. Et puis, il y a un tarif préférentiel pour les enfants jusqu'à 16 ans.
0: Oui, alors les tarifs...
1: C'est 25 euros prix adulte et 20 euros en tarif préférentiel.
0: Ok. Alors, est-ce que vous avez envie de revenir un peu sur les partenaires, les personnes, les structures, les associations qui vous ont aidé tout à l'heure, Sylvia t'a parlé d'une personne à la mairie, et j'entendais tout à l'heure que vous étiez hébergée par le GOLA, c'est ça ?
1: Oui, tout à fait. On est hébergé, tout le collectif québécois va être principalement hébergé au GOLA, qui peut accueillir 90 personnes. On a été vraiment superbement accueillis. On va y rester la semaine. Et puis, on a rencontré aussi à Annonay la personne responsable de la Maison des Femmes, qui a ouvert en septembre dernier. Voilà, on y a été très très bien accueillis. On a participé aussi à une réunion où étaient conviés tous les collectifs, justement, en soutien aux femmes ou qui s'occupent des violences intrafamiliales. On va d'ailleurs leur faire rencontrer. On a une réunion le mardi de la semaine où les Québécoises vont être là. Elles vont pouvoir dialoguer avec les personnes du regroupement des femmes de la Côte de Gaspé et pouvoir échanger sur les pratiques ou discuter comme ça librement sur leur profession. On est hébergé aussi, enfin certains choristes et certaines personnes de l'encadrement sont hébergés à l'hôtel du Midi qui nous ont réservé un excellent accueil. Franchement, on les remercie beaucoup.
2: Bah, moi, si je peux dire un truc, c'est qu'il faut bien réaliser le côté exceptionnel de cet événement. Parce que oui, des concerts choraux, il y en a, on dit choraux, oui.
1: Je ne sais pas si on dit choraux.
2: C'est joli, choraux en même temps.
1: C'est joli.
2: Des concerts avec des chœurs. Des concerts avec des chœurs. Il y en a beaucoup qui existent. Il y a beaucoup de manifestations prestigieuses autour du chant choral. Mais ce voyage-là de ces femmes, enfin, je trouve que c'est un événement quand même exceptionnel et qu'il faudrait se bouger un peu les miches pour réserver pour ce spectacle, parce que quand ces femmes-là seront rentrées chez elles et tout, voilà, ça sera un souvenir extraordinaire, mais il serait important de vivre ce moment-là, quoi. Je trouve que c'est voilà tout ce que j'ai à dire.
3: Oui, parce que le public, quand le public s'assoit et prend conscience de l'ampleur de la révélation artistique et humaine qu'il y a devant lui, c'est le public, les gens du public, ils vivent une émotion et ils ressentent quelque chose qu'ils n'ont jamais ressenti de leur vie. Et moi, souvent, je dis, eh bien, le public n'est pas con. Hein. Il reçoit en pleine face d'abord... On les décompte, là, à peu près 80 000 heures de bénévolat qu'ils reçoivent de tous ces artistes-là. Et ça rentre dans le cœur comme quelque chose qu'on ne reçoit pas souvent dans une vie. On n'a pas accès à ça souvent. Et donc, en partant, c'est un bouleversement extrême. Et comme j'ai toujours fait le choix de... diriger les choristes, mes chorales, sans filtre, sans protection, eh bien, les choristes, l'émotion est livrée, complètement mise à nu. Et non seulement ils chantent avec des voix qui sont extraordinaires, mais avec une transmission d'émotion qui est complètement bouleversante, je veux dire encore une fois. Et c'est comme ça que le message se transmet. C'est comme ça qu'il y a un lien qui se crée et que la musique est extraordinaire. Donc, c'est pour ça, c'est ce qui fait de F. Et c'est ce qui fait aussi qu'on est rendu ici. Et oui, Madame Bernard, vous avez raison. Moi aussi, je me dis que toutes les personnes qui sont sur la scène, ben, ce serait vraiment bien qu'elles en fassent d'elles ces gens-là. Et les gens qui vont assister au spectacle, ben, ils vont être complètement sous le charme. Et c'est un cadeau qu'ils vont recevoir là.
1: Ils ne repartiront pas de la même façon qu'ils sont venus. En tous les cas, ils auront vécu des sensations extraordinaires. Moi, je voudrais rajouter qu'évidemment, on attend les hommes aussi dans le public, que c'est pas du tout un spectacle de femmes pour les femmes, mais que les hommes sont les bienvenus, ce sont nos alliés, et que c'est pas parce qu'il y a une minorité d'hommes qui ne se tiennent pas de façon tout à fait correct avec les femmes qu'il faut les cataloguer. L'autre fois, j'ai eu un message d'un monsieur qui me dit « Madame Jambon, moi je voudrais bien venir, mais j'ai l'impression que c'est un spectacle de femmes pour les femmes. » Je lui ai dit « Mais non, pas du tout. Venez, au contraire, vous allez voir, c'est un magnifique spectacle. Donc, messieurs, n'hésitez pas. Vous pouvez aussi prendre vos places et venir nous écouter. »
3: Absolument. Ce n'est pas un spectacle qui est dans l'accusation de tous ces hommes qui sont nos conjoints, nos pères, nos frères, nos fils. C'est important qu'ils se sentent nos alliés. Tous ces merveilleux hommes qui font partie de nos vies, on n'est pas là.
0: Et puis même, ça fait pas de mal de faire un peu de pédagogie aussi. Il y a toujours des choses à réaliser, à déconstruire. Voilà. Super, ben merci beaucoup en tout cas à toutes les trois d'être venues. Merci pour cet engagement que vous donnez au spectacle. Et merci à tous les auditeurs et toutes les auditrices de Radio D'ici.
1: Merci à toi Manon de nous avoir reçus.
0: Avec plaisir.
3: Merci infiniment.
1: Merci.
0: Et puis on donne rendez-vous à tout le monde donc les 24 et 25 octobre à l'espace Montgolfier de Davézieux. On se quitte comme dans le spectacle F avec une chanson donc c'est un mash-up, c'est ça, un regroupement de une espèce de medley.
3: Oui, qui parle de l'amitié avec trois chansons, on va en entendre deux mais il y en a une troisième normalement.
0: Super. Allez, et ben à bientôt.
3: À bientôt.
0: Merci.

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1: Bonjour à tous et bienvenue dans cette nouvelle émission où je vous invite à découvrir le rap d'une autre façon. Alors aujourd'hui, nous allons parler des rappeurs et de leur rapport à leur propre paternité, avec toute la poésie de ces artistes de rue. La paternité est très souvent évoquée comme une charge de responsabilité supplémentaire, un changement de vie avec son lot de peur et de stress. La joie d'être père se mêle à la crainte de ne pas être à la hauteur de la venue de l'enfant. Si l'on s'attarde essentiellement sur les besoins matériels de l'enfant, une pression insidieuse commence à avoir l'ascendant sur le bonheur d'être papa. Et oui, notre société nous enseigne que l'enfant ne doit manquer de rien, qu'il faut être un modèle de réussite sociale et professionnelle, qu'il faut assurer la sécurité financière au quotidien, qu'il faut être un pilier, une référence, etc., etc. Autant d'obligations que l'on s'imagine être essentielles, mais qui peut-être éloignent l'homme de son véritable rôle de père. On dirait que la naissance d'un enfant pose l'interdiction de la fatigue, du doute, de l'échec, voire même de la remise en question. Alors qu'un homme qui devient père reste avant tout un homme avec ses vulnérabilités. Beaucoup d'hommes se voient ensevelir sous des heures de travail et la crainte du manque lorsqu'ils endossent la responsabilité d'être père. L'arrivée d'un enfant peut engendrer des contraintes pour atteindre un bonheur matériel et illusoire, et cela peut peser lourd au quotidien. Dans les sons qui vont suivre, les poètes s'écartent de l'approche terre-à-terre de la paternité et évoquent la joie, l'amour, l'émerveillement, la transmission de valeurs, la protection. Le regard que portent certains de ces artistes sur le rôle de père relève de la féerie, bien loin du calcul des charges et des revenus auxquels beaucoup se confrontent. Les artistes rap sont souvent controversés à l'égard de leurs propos et comportements agressifs ou décalés. Pourtant, leur approche de la paternité révèle une douceur et une poésie qui est souvent ensevelie sous les décombres des contraintes matérielles et financières. On va laisser place à la musique avec des psychiatres de la rime et le titre Inaya.
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0: On vient d'entendre Soprano révéler l'amour passionnel qu'il a pour sa fille. La naissance d'Inaya apparaît comme une renaissance pour l'artiste. Le poème pour Inaya dénote de l'émerveillement. Soprano chante son amour et met en lumière l'apaisement que lui procure l'arrivée de sa fille. À son tour, Scylla rappe pour sa fille. On va écouter Scylla avec Mufasa.
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Scylla décrit le devoir de protection d'un père envers son enfant en baptisant un monde féerique pour sa fille. Il apparaît comme le gardien d'un trésor. Euphonique lui aussi rappelle la venue de sa fille Lana. Lui qui a pour habitude d'écrire son amour pour le sexe opposé se voit devenir père d'une future femme. On l'écoute, Euphonique Lana.

L'artiste en tant que père enseigne à sa fille ce que l'école ne nous apprend pas. L'amour, la confiance en soi et le respect. Dans une société où les femmes doivent encore se battre pour défendre leurs droits, Euphonique donne à sa fille quelques clés pour s'affirmer en tant qu'être à part entière, toujours dans le respect. À son tour, le rappeur Saké poétise son émerveillement devant sa fille. Il est accompagné du beatmaker Krone. On écoute Saké, Krone, Rayon de soleil.

0: Une fois encore, c'est l'émerveillement de l'artiste devant sa fille qui nous est offert. L'amour et l'innocence se présentent comme les moteurs de l'artiste. On dit que le premier amour d'une femme, c'est son père. La naissance d'une petite fille révèle parfois des chevaliers. Ces hommes responsables d'une future femme rappellent la venue au monde d'une princesse. Le stéréotype du rappeur en marge du système laisse place à la figure du bâtisseur de monde fabuleux où s'y réfugient les princesses. Il apparaît qu'être père d'un garçon se chante avec tout autant de poésie. Les rois protègent les princesses et apprennent à leurs fils à ériger leur propre empire dans le respect de soi et des autres. Les rappeurs Douskawa et Davodka métamorphosent la peur et leurs doutes en une impulsion à être plus responsable. On écoute Douskawa, Davodka, Petit Miroir.
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0: Est-ce que vous avez fait attention à cette phrase de Douzkawa? Je serai toujours fier de qui tu es, que tu sois dans un char AMX ou sur un char de la Gay Pride. Là où certains parents renient leur enfant, après avoir eu connaissance de leur homosexualité, l'amour inconditionnel de Douzkawa offre à son fils la liberté d'être qui il est. Dans une société matérialiste, offrir ce qui n'a pas de prix semble être le plus beau cadeau qu'un père puisse faire à son enfant. C'est ce que Davodka s'engage à donner à son fils. La valeur des choses est trop souvent oubliée au profit de leur possession. On se rend compte que même en donnant le meilleur de soi à son enfant, il faut encore le protéger des autres. Et qui sont ces autres? Les autres, c'est les mauvaises paroles, c'est les rumeurs aussi. L'absence physique d'un père peut laisser libre cours aux médisances de l'entourage. Une mère jalouse ou pleine de rancœur, un beau-père qui peine à trouver sa place, les proches de la maman qui dénigrent le père absent, etc., etc. Il y a cette phrase qui dit que les absents ont toujours tort, mais la vérité parvient toujours à arriver et ouvre les yeux de l'enfant sur son père. Au final, peut-être qu'une personne insurgée ou en désaccord avec les codes et les normes de la société est plus à même de donner l'essentiel à son enfant. C'est ce qui m'apparaît dans la poésie de Douzkawa. Et oui, encore. Je vous laisse écouter Douzkawa, Milo.
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1: Douzkawa prodigue ses conseils à son fils d'une façon poétique et nous emmène parcourir le monde à travers des valeurs qui élèvent l'être humain. Encourager son enfant à rester fidèle à soi-même et respecter ses propres idées n'est-il pas l'un des meilleurs conseils qu'un père puisse donner? Il est d'usage d'inciter à la réussite matérielle, les études, le taf, etc., etc. Mais la meilleure des réussites n'est-elle pas de respecter qui l'on est? Quand on ne se trahit pas soi-même, peut-être que l'on réussit l'essentiel. Porter son enfant vers la liberté de penser, l'école ne nous l'apprend pas. Beaucoup de parents ne l'enseignent pas non plus à leurs enfants, alors que développer sa propre capacité à réfléchir me semble être l'une des choses les plus importantes pour qu'une personne s'épanouisse pleinement. L'arrivée d'un enfant provoque tout un imaginaire autour de lui. Nous nous projetons dans son avenir, nous nous transformons en devins, et nous prévoyons sa vie en oubliant que nous n'avons aucune connaissance ni maîtrise du futur. Que se passe-t-il lorsque l'enfant naît avec une particularité que les médecins appellent handicap? Tous les enfants sont différents, mais certains enfants ont besoin d'une attention particulière. Le rappeur Davodka évoque la venue au monde de son fils autiste, les « je t'aime » sans réponse et cette étrange notion de normalité. Je vous pose la question, c'est quoi être normal? Et qu'est-ce qu'un enfant anormal? Nous allons écouter le témoignage de Davodka avec Enfant Bulle.

Davodka écrit sur des thèmes sociopolitiques et autobiographiques. Il est engagé auprès de l'association Sur les bancs de l'école, qui est une association à but non lucratif qui propose un soutien aux familles d'enfants avec troubles du spectre autistique. Davodka, dans ce dernier son, effleure la culpabilisation des parents d'enfants nés avec une particularité. Il évoque son combat quotidien pour son fils, les moqueries qu'il faut encaisser, mais on retient surtout l'amour que le rappeur a pour son fils, et cette phrase qui résume beaucoup de choses. Je cite « Vu leur normalité, tu peux te fier de ne pas être comme eux. Notre société fait de la différence un handicap, alors que la différence devrait, je pense, susciter le désir de la connaître et d'apprendre des personnes dont le fonctionnement diverge de la majorité. » Cette émission se termine, je vous remercie pour votre attention, et j'espère que la poésie des artistes que vous venez d'écouter vous a touché. Et pour ceux qui ne connaissent pas le rap, ou qui ont un avis peu ouvert sur les rappeurs, j'espère que ces quelques textes d'artistes connus ou reconnus vous auront donné l'envie d'en découvrir davantage.

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2: Bonjour à toutes et à tous et bienvenue dans les tartines sonores à 7h, 8h et 19h10. Et aujourd'hui, je suis avec Grégory. Bonjour Grégory.
3: Bonjour Quentin, bonjour à toutes et à tous.
2: Et tu viens de nous parler de Batucada aujourd'hui avec... D'ailleurs, cette Batucada, est-ce qu'elle a un nom?
3: Oui, elle a déjà un nom. Elle s'appelle Batucassir.
2: Batucassir, donc c'est une Batucada à Saint-Cyr.
3: Voilà.
2: Et tu viens nous parler de deux dates, le mardi 6 et 13 octobre, pour des séances de découverte autour de la Batucada.
3: Exactement. Donc là, pour l'instant, le projet, il en est à ses tout débuts. C'est-à-dire que vous allez avoir la chance de venir pour les premières séances, car pour l'instant, tout est à faire.
2: Donc c'est vraiment la création de la Batucada. Et pour cet événement, du coup, pour ce 6 et 13 octobre, les personnes qui viennent vont pouvoir essayer les instruments et peut-être s'initier à la Batucada, c'est ça?
3: Voilà, exactement. Alors, l'idée, c'est de venir. Les séances sont gratuites, c'est un essai. On n'est pas obligé du tout de continuer derrière. Et en plus, ce qu'il y a de bien, c'est qu'il y aura donc les instruments. Donc là, pour l'instant, les instruments, j'aurai un petit peu de tout, de quoi faire une Batucada. Et après, on verra en fonction du nombre de musiciens. Et puis, chacun, pour ceux qui veulent continuer, ils auront peut-être la chance de choisir leur instrument.
2: Donc là, c'est vraiment l'occasion d'essayer et puis de voir ce qui nous convient le mieux. On peut être amateur et jamais avoir fait de percussion pour venir.
3: Exactement. Voilà, la Batucada, l'idée, c'est d'apprendre sur place. En fait, on ne vient pas comme dans un cours de piano où on va apprendre à jouer du piano, puis on jouera en groupe. Là, directement, l'idée, c'est de faire de la musique ensemble. Ce qui permet à tout le monde de venir, c'est-à-dire débutant, avancé, initié, confirmé. Et en avant, l'idée, c'est de faire de la musique ensemble et d'aller la jouer ensuite le plus rapidement possible, dès qu'on se sent prêt pour des événements.
2: Et pourquoi avoir voulu faire une Batucada? Pourquoi cette envie?
3: Alors moi, ça fait un peu plus de 3 ans que je suis à Saint-Cyr. Avant, j'étais dans la région autour de Lyon. Et moi, mon parcours, moi, je suis musicien, je suis batteur et percussionniste. Donc, j'ai fait plein de choses au niveau de la musique. Mais pour être très sincère, je n'ai jamais fait de Batucada véritablement. Alors moi, j'ai un parcours un petit peu avec le Brésil. Je suis allé un petit peu à Rio, mais je n'ai pas développé ça. Et pourquoi donc la Batucada? Parce que ça permet justement de se retrouver tous comme on est. Socialement, c'est un lien très fort qu'on peut créer pour le local. Et moi, du coup, depuis que je suis ici, je n'ai pas eu l'occasion encore de faire véritablement de la musique dans le coin. Et pour moi, ça n'a pas trop de sens d'arriver dans un coin et pas venir faire profiter ce dont on sait faire.
2: Ok, et du coup ça se passe de 19h à 23h à Saint-Cyr, à la salle des fêtes, c'est ça?
3: C'est ça, à la salle des fêtes. Alors il y en a deux à Saint-Cyr, donc là c'est la salle qui se trouve Route Bleue, la nouvelle salle des fêtes qui est juste à côté de la mairie.
2: D'accord, et on fait comment? On vient comme ça? Est-ce qu'il y a besoin d'adhérer à quelque chose? Comment ça se passe pour quand on vient? Est-ce qu'il faut s'inscrire peut-être?
3: Alors, il y a deux choses. Où vous arrivez comme ça, parce que vous n'avez pas pu prendre de contact et vous avez chopé l'information sur Radio d'ici. Et là, vous êtes les bienvenus. Sinon, j'avais laissé des flyers, j'ai fait un peu de communication, notamment sur le site de la mairie de Saint-Cyr, sur le Facebook de la mairie, où là, du coup, vous avez un fly avec les informations et notamment un QR code où vous pouvez mettre vos contacts, même si vous ne pouvez pas venir forcément à ces deux séances, vous pouvez quand même laisser votre contact et me dire que vous êtes intéressé, puis voir pour ces séances-là ou pour la suite, pour y participer.
2: D'ailleurs, je pensais, parce que les instruments sont fournis déjà à l'avance, qu'est-ce qu'on va pouvoir retrouver comme instrument?
3: Alors, les instruments, alors déjà pour situer un petit peu, qu'est-ce que c'est peut-être une Batucada? Une Batucada, c'est un terme emprunté clairement à la tradition du Brésil, de jouer des percussions ensemble. Et donc, dans ces percussions, l'idée, c'est de jouer des percussions qui puissent être jouées en déambulation. Donc, il ne s'agit pas de jouer du tout une batterie ou des instruments fixes. Et donc, c'est des choses qu'on peut porter avec des sangles, des harnais. Et donc, on a les sourdos. Les sourdos, c'est, on va dire, les grosses caisses claires. Voilà, il y a trois tailles de sourdos qui permettent de faire aussi les mélodies. Voilà, pour ce qui est des fondations, des basses. Ensuite, on a la caisse claire. Caisse claire qui est un petit peu particulière, mais bon, en tout cas, on peut c'est, on va dire, c'est, voilà, c'est une caisse claire, tout simplement. Et ensuite, on a le répinique, c'est un instrument très chantant, un petit peu comme une caisse claire, avec une peau qu'on peut jouer avec une baguette ou deux baguettes,

0: beaucoup d'instruments différents, quoi, j'ai l'impression.
1: C'est ça, c'est l'idée. C'est l'idée. Et comme ça, chacun trouve sa, bah, sa place dans l'orchestre.
0: Si j'avais pas de questions à te poser, qu'est-ce que toi tu dirais sur cette Badoukada? Qu'est-ce que tu aurais envie de dire aux gens?
1: Moi, j'aurais envie de dire, venez, tout est à faire. Si vous avez le moindre complexe de, ou plutôt l'envie cachée de jouer avec d'autres musiciens, vous rassembler, partager du rythme ensemble, bouger, un lien social aussi, allez-y. C'est venez, c'est maintenant, tout est à faire. Donc, de toute façon, cette batucada, elle va se faire avec vous. Parce que moi, tout seul, voilà, j'ai plein de choses à vous apporter, mais c'est essentiellement vous et nous qui allons la faire.
0: Et bah parfait. Que vous soyez musicien, musicienne ou non, rendez-vous mardi 6 et mardi 13 de 19h à 20h30 à la salle. J'ai mangé le nom de la salle à Saint-Cyr, c'est la salle.
1: Salle des fêtes, route bleue.
0: Salle des fêtes, route bleue. J'ai juste super mal écrit sur mon papier, c'est pour ça. Pour une séance découverte avec des instruments déjà fournis. Grégory, merci beaucoup.
1: Eh ben, un grand plaisir, Quentin.
0: Et on se quitte en musique avec... quelle musique tu as choisi?
1: Holodoum, c'est un groupe, alors pour le coup, du nord-est du Brésil. À Bahia, Salvador de Bahia. Et là, c'est un groupe traditionnel qu'on a l'occasion d'écouter très souvent là-bas. C'est vraiment un groupe historique qui date de la fin des années 70, début 80.
0: D'accord. Et bah, on découvre ça tout de suite.

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3: L'heure de retrouver Christophe Pagé pour le grand journal du soir. Bonsoir Christophe.
5: Bonsoir Romain, bonsoir à toutes et à tous.
3: À la une ce soir, l'Espagne, le Premier ministre Pedro Sanchez qui convoque des élections anticipées.
5: Oui, pour fin novembre, après le rejet par le Parlement de mesures censées résoudre la crise du logement, car la coalition du Premier ministre est minoritaire. Pedro Sanchez dit donc vouloir une majorité pour faire plier les élites, d'où ces élections. Nous verrons ce qu'en pensent les manifestants à Madrid.
3: En France, le mouvement des lycéens qui se poursuit dans la violence.
5: Un adolescent de 15 ans a eu la main arrachée ce matin dans le nord du pays. La Ligue des droits de l'homme et d'autres organisations et syndicats dénoncent ce qu'ils appellent une dérive globale par rapport à l'état de droit lors des interventions des forces de l'ordre. C'est le dossier de ce 20h. Pendant ce temps au Brésil, eh bien, le clan Bolsonaro lui se réjouit. Flavio, le fils de l'ancien président d'extrême droite Jair Bolsonaro, arrive en tête du premier tour de la présidentielle. 2 points devant le président sortant Lula. C'est une surprise. Et nous le verrons, on peut bien parler de clan puisque plusieurs membres de la famille Bolsonaro ont été élus au Parlement.
3: Et on va tenter de tirer les enseignements de ce premier tour au Brésil après ce grand journal du soir. Christophe, on va appeler nos confrères du quotidien français La Croix, notre confrère Gilles Biassette. Il a suivi aux côtés des soutiens du fils de l'ancien président ce scrutin dans le sud du pays.
5: Et puis dernier point dans ce journal, on retournera en France où on parlera de la cellule de fact-checking du gouvernement. Son tout premier poste, eh bien, épingle des affirmations du président du MEDEF, le principal syndicat patronal qui n'a pas apprécié, c'est ce que nous dira Aurélien Devernois.
3: Le Premier ministre espagnol convoque donc des élections législatives anticipées.
5: Oui, et bien anticipées. Hein. Elles étaient prévues pour la mi-2027. Elles auront lieu fin novembre. Le Premier ministre Pedro Sanchez est en difficulté entre les critiques sur sa gestion de la crise migratoire de Ceuta et les accusations de corruption visant plusieurs de ses proches. Mais en avançant ces législatives, eh bien Pedro Sanchez veut capitaliser sur la grogne, la fureur même du parti de la population. Vendredi, les mesures présentées au Parlement pour résoudre la crise du logement ont été rejetées par les députés. La coalition du Premier ministre est en effet minoritaire. 2 nouvelles législatives sont donc prévues le 29 novembre pour, affirme Pedro Sanchez, obtenir une majorité bien plus large, progressiste, grâce à laquelle nous pourrons faire plier les élites. Notre correspondant à Madrid, François Musso, est allé recueillir les réactions à cette annonce de Pedro Sanchez à la Puerta del Sol, qui est l'épicentre de la contestation. Reportage.
6: Le campement n'a pas changé. Ici, dans cette place symbolique de la capitale, on a suivi avec attention la décision de Pedro Sanchez d'annoncer des élections anticipées. C'est avant tout un orgueil, car on est conscient que c'est ce mouvement qui en est à l'origine. Sarah est professeure de sociologie à l'Université Complutense.
7: Je crois que c'est le constat d'un grand succès. Cela fait moins de 15 jours que ce campement existe et les députés se sont illustrés avec ce vote honteux en rejetant les 2 décrets. Décrets qui exigeaient tout au plus de reconnaître le logement comme un droit humain.
6: Pour Sarah, comme pour les milliers de militants mobilisés pour favoriser l'accès au logement et interdire les expulsions, l'essentiel, c'est de maintenir la lutte, car selon eux, c'est cette force qui fera plier les forces politiques. Pour ce qui est du choix, on penche plutôt pour la gauche, dont on pense qu'elle défendra davantage leurs intérêts. José est instituteur.
8: Ce que nous voyons arriver nous fait peur, car les partis de droite et d'extrême droite sont en meilleure position. Et bien entendu, ils vont faire du mal à la société.
6: Pour l'heure, les sondages indiquent que la droite est clairement favorite. Conservateurs et ultra ensemble obtiendraient la majorité à la Chambre basse. François Musso, Madrid RFI.
3: Autre titre ce soir, la France et le mouvement des lycéens qui s'est poursuivi ce lundi dans la violence. C'est le dossier de ce 20h.
5: Oui, alors d'abord, si la mobilisation des lycéens est restée forte aujourd'hui, elle est en baisse. 589 établissements perturbés contre 800 vendredi dernier. Mais c'est quand même à la veille d'une nouvelle journée de mobilisation à laquelle vont se joindre les syndicats. Et puis vous le disiez, cette journée a été marquée par les violences. Entre autres, un lycéen de 15 ans qui a eu la main arrachée lors d'une manifestation à Lens, dans le nord du pays. Depuis le début du mouvement, le ministre de l'éducation, Édouard Geffray, chiffre à 190 élèves le nombre de blessés depuis le début donc de ce mouvement. Et il parle, lui, de faits pour l'essentiel accidentels. Mais la Ligue des droits de l'homme et d'autres organisations et syndicats dénoncent, elles, une dérive globale par rapport à l'état de droit lors des interventions des forces de l'ordre. Laura Martel, bonsoir. Vous étiez à cette conférence de presse. La Ligue des droits de l'homme reproche aux autorités d'avoir fait le choix du tout répressif.
0: Oui, près de 2000 personnes arrêtées en une seule journée jeudi dernier. Ce chiffre qui tutoie le record historique des Gilets jaunes fin 2018 est déjà parlant pour la LDH, qui dénonce également la multiplication des interdictions de rassemblement autour des lycées et les fermetures administratives d'établissements comme une atteinte disproportionnée au droit de manifester et à la liberté d'expression. Disproportion aussi critique l'organisation dans les moyens employés face à des manifestants mineurs pour la plupart. Drones, LBD, lacrymogènes à outrance, effectifs massifs de policiers suréquipés, mais souvent non spécialistes du maintien de l'ordre. Pour la LDH, appliquer les doctrines d'engagement prônées en matière de violence urbaine est un choix grave qui assimile les jeunes à des ennemis intérieurs. Sa présidente, Nathalie Théillot, s'inquiète des consignes données aux forces de l'ordre.
2: Il y a ce que les sociologues appellent un chèque en gris. C'est-à-dire pas un chèque en blanc quand même, mais un chèque en gris, puisque nous avons une consigne de Laurent Nunez qui a été écrite, qui dit « L'usage proportionné de la force ne doit jamais inhiber l'action pour rétablir l'ordre. » C'est compliqué à attaquer une chose pareille parce qu'il ne dit pas expressément « Allez-y, utilisez la force comme vous voulez. » Mais qu'est-ce qu'il met comme priorité ? L'ordre et encore l'ordre. Et donc là, on n'est pas sur le principe d'un état de droit où ce sont les libertés qui priment. Et normalement, si on suit la jurisprudence de la Cour européenne des droits de l'homme, l'État doit protection aux manifestants. Et encore plus quand il s'agit d'enfants.
0: Et sur la base des retours terrain, la LDH ajoute d'ailleurs que les méthodes d'intervention sont plus souvent facteurs d'escalade et de désordre que de maintien de l'ordre.
5: Alors Laura, pour certains syndicats étudiants qui ont rejoint la mobilisation, outre la répression, le musellement du mouvement passe aussi par la focalisation des discours politiques et médiatiques sur les débordements.
0: Oui, c'est ce que dénonce Lucie, représentante du syndicat solidaire étudiants-étudiantes, qui accuse le gouvernement en particulier de nasser le débat.
9: Une poubelle brûlée, ça ne peut pas interdire à tous les lycéens et les lycéennes d'une ville de se rassembler pour mobiliser pour leurs droits. Quelques dégradations ne justifient ni la surveillance par drone, ni la fermeture préventive des établissements. C'est pourtant ce que nous voyons aujourd'hui. Mais on peut fermer les lycées, on peut envoyer la police devant les établissements. Mais demain, nos classes, elles seront toujours surchargées. On n'aura toujours pas de profs, on continuera d'être triés par Parcoursup. Nous continuerons de sauter des repas, c'est un étudiant sur deux qui saute des repas, c'est un étudiant sur dix qui aujourd'hui est à la rue. La répression, elle ne fera pas taire notre colère. Parce que ce n'est pas la mobilisation de la jeunesse qui est le problème. Le problème, ce sont les politiques qui détruisent nos conditions d'études et nos conditions de vie.
0: La LDH et ses partenaires ont donc annoncé saisir le défenseur des droits et les rapporteurs spéciaux des Nations Unies.
5: Merci Laura Martel.
3: Il est 18h07 en temps universel. C'est Grand Journal du soir avec Christophe Pagé. Christophe, le Brésil à présent, Flavio Bolsonaro, c'est lui le fils de l'ancien président de l'extrême droite, Jair Bolsonaro. C'est lui qui arrive en tête du premier tour de la présidentielle.
5: Oui, avec 2 points d'avance sur le président sortant, Lula, 47 contre 45%. Le président de gauche qui brigue un 4e mandat et que les sondages donnaient pourtant en tête la veille de ce premier tour. Et c'est aussi une victoire pour Flavio Bolsonaro au Parlement, puisque sa formation double ses sièges au Sénat, à la Chambre des députés aussi, c'est un raz-de-marée, sachant en plus que plusieurs membres de la famille Bolsonaro ont été élus. D'ailleurs, peut-on parler de Marc Bolsonaro ? La réponse de Frédéric Louot. Il est professeur en sciences politiques et directeur du Centre d'études des Amériques à l'Université libre de Bruxelles.
10: Le clan Bolsonaro est aussi avant tout peut-être une entreprise familiale qui fonctionne très bien, puisqu'il y a 2 frères de Flavio Bolsonaro qui ont été élus, l'un sénateur et l'autre député fédéral. Sa belle-mère, Michelle Bolsonaro, a été elle-même élue sénatrice. Le frère de Jair Bolsonaro a été élu lui aussi député fédéral. On voit bien que toute la famille est mobilisée, que le nom Bolsonaro est une publicité en lui-même et permet de se faire élire assez facilement au Brésil. D'ailleurs, à l'époque, peu de personnes pensaient que Flavio Bolsonaro pourrait être compétitif face à Lula. Certains membres du bolsonarisme considéraient qu'il fallait présenter quelqu'un de plus expérimenté, comme le gouverneur de São Paulo sortant, Tarcísio de Freitas. Mais finalement, le pari de Jair Bolsonaro de transférer son capital politique directement vers son fils et de maintenir finalement cette lignée familiale semble avoir fonctionné, du moins pour le premier tour.
5: Frédéric Louot, il était l'invité d'Anne Kantner à la mi-journée sur RFI, et la bourse de São Paulo a salué la large avance de Flavio Bolsonaro. Au premier tour, elle s'est envolée de plus de 8% à l'ouverture de la séance.
3: Autre scrutin, on vote ce lundi au Canada, plus précisément au Québec.
5: Oui, la belle province élit les 127 députés de son Assemblée nationale et selon les sondages, eh bien, les indépendantistes québécois semblent bien partis et largement même devant la coalition de centre-droit qui, elle, est au pouvoir depuis 2018. Les indépendantistes n'avaient plus dirigé le Québec depuis 2014 et ils promettent en cas de victoire, hein, un référendum sur l'indépendance, au moment où le Premier ministre du Canada, Mark Carney, promeut l'unité en plein conflit commercial avec les États-Unis.
3: Alors justement, concernant les États-Unis, le secrétaire d'État américain Marco Rubio est en déplacement ce lundi en Islande.
5: Oui, autant dire que les États-Unis poursuivent leur offensive dans l'Arctique, après la conclusion d'un accord de sécurité sur le Groenland, accord censé avoir mis fin aux menaces.
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2: Dans un dictionnaire de musique du milieu du 19e siècle signé par Léon et Marie Escudier, on peut lire au sujet du mélomane qu'il est un personnage très original et même quelque peu assommant pour ceux qui l'écoutent. Mais c'est ma foi bien pis encore quand le mélomane aspire au titre de chanteur, de virtuose, de compositeur. Ce piqué de musique, en parler abondamment sans être capable d'en bien faire soi-même, pourrait même servir de définition du musicien raté. Aussi rocambolesque ou tragique que soit sa condition, la figure du musicien raté n'est jamais détachable d'un roman où la musique est idéalisée tandis que les discours qui l'envisagent sont suspects. Si bien qu'en miroir, le musicien accompli ne saurait être une figure trop réflexive ou très consciente d'elle-même. Pour instruire l'étrange dilemme entre parler et faire de la musique, nous allons dans cet épisode raté de Métaclassique à la rencontre de différents contributeurs du volume Le musicien raté paru aux éditions Aedam Musicae, Mathieu Caillez, Charles Ardenne et Sylvain Perrault, au fil d'un chemin que nous allons parcourir avec Michaela Landi et l'un des directeurs de l'ouvrage, Stéphane Lelièvre.

0: Teddy Papavrami au violon, Marie Okada au piano dans un extrait de la sonate Les Tris du Diable de Tartini pour accueillir Stéphane Lelièvre. Bonjour.
1: Bonjour.
0: Vous avez enquêté sur un musicien étrange qui était un élève de Tartini.
1: Il aurait été élève de Tartini, effectivement.
0: Il s'appelle le Baron de Bages.
1: Alors, son véritable nom, oui, effectivement, le Baron de Bages. On le connaît plus sous le nom de Baron de B, tout simplement, parce que c'est devenu une figure littéraire assez célèbre de l'œuvre de l'écrivain allemand Hoffmann.
0: Mm-hmm. Donc en fait, c'est vraiment en tant que personnage de littérature.
1: Ceci dit, vous avez raison, c'est à la base une personne qui a réellement existé et dont on trouve trace justement dans l'ouvrage que vous citiez, des Escudier,
0: oui.
1: Mais également dans le dictionnaire de musique de Fétis.
0: Alors Fétis, lui, il dit que c'est le Franck Halleux du violon, mais c'est en référence à quoi?
1: Alors Franck Halleux, il y a eu au XIXe siècle plusieurs pièces de théâtre ou comédies en musique ou opéras comiques qui ont mis en scène des mélomanes dans le sens premier du terme. C'est-à-dire, mélo, la musique, man, le maniaque, donc au sens presque pathologique du terme, les fous de musique. Voilà. Mmh. Et donc, vous aviez plusieurs pièces qui mettaient en scène des mélomanes. Donc, dans ce sens pathologique, il y a même une pièce qui reprend presque des tirades de l'avare de Molière, où le mélomane est vraiment un fou furieux, quoi, comme les harpagons par rapport à l'argent.
0: Oui.
1: Et alors, Franck Halleux, effectivement, vous aviez la mélomanie, où je reprends certains titres, alors évidemment qui ne parlent pas forcément beaucoup aux lecteurs d'aujourd'hui. Les titres, comme les auteurs, hein, ce sont des gens qu'on a un petit peu perdu de vue. Notamment la mélomanie, il y a eu plusieurs ouvrages d'ailleurs qui s'appelaient la mélomanie. Vous aviez également la musicomanie. Des petits ouvrages en un acte qui ont eu du succès quand même en leur temps.
0: Qui sont de la toute fin du XVIIIe siècle.
1: Hein. Alors, c'est fin du XVIIIe siècle, mais ça a été édité par la mélomanie quand même. Enfin, on en trouve des éditions jusqu'en 1842.
0: Ouais.
1: Berlioz en parle, par exemple. Donc voilà, ça a eu quand même un certain succès. Alors, je ne sais pas si on les lisait encore ou si on les jouait toujours, mais ces figures-là étaient restées quand même très présentes dans l'imaginaire collectif. Et il n'est pas du tout exclu qu'elles aient été inspirées par le fameux Baron de Bages.
0: Qu'est-ce qui fait que c'est un musicien raté, ce Baron de Bages?
1: Alors, c'est quelqu'un, c'est très étonnant, c'est une figure, je ne sais pas si on peut dire dans le sens berlioziens du terme, que c'est un grotesque de la musique, parce que si je ne me trompe pas, il faudrait que je relise les grotesques, mais peut-être Michaela, tu me corrigeras si je me trompe, ça fait longtemps.
0: Michaela Landi, vous avez lu les grotesques
1: de la musique. Qui connaît bien Berlioz, parce que chez Berlioz, les grotesques, c'est vraiment des personnes ridicules, avec une forte charge comique, une satire. Ouais. Voilà. Et là, pour le Baron de Bages, c'est un peu différent, c'est tragicomique, c'est-à-dire c'est quelqu'un qui tient un discours savant extrêmement pertinent sur la musique, qui a des vues très hautes sur l'art de la composition, l'art de l'exécution musicale. Il veut même mettre en place une école de violoniste révolutionnaire. Il est capable, il a un goût très sûr, notamment concernant la musique italienne. Il aime beaucoup l'ancienne musique italienne, pas celle de son époque qu'il considère comme trop exclusivement et vainement virtuose. Voilà. Mais, à côté de ça, dès qu'il veut lui-même pratiquer son art, dès qu'il se saisit d'un archer, alors on a des témoignages, soit de gens qui l'ont côtoyé, soit après plus ou moins romancé, mais voilà, où on compare les sons qui sortent de son violon à des miaulements de chat sur la queue duquel on marche, ou les cris d'une vieille femme qui chausse ses lunettes sur son nez, qui essaie de déchiffrer une partition mais qui n'y arrive pas. Voilà, donc une sorte de hiatus entre un discours extrêmement pointu, pertinent, et puis une réalisation quasi inaudible.
0: Alors là, on a un hiatus qui va se distribuer sur un certain nombre de figures qui laisserait penser que si on pense trop bien la musique, alors on peut pas bien la faire, Michaela Landi.
2: Oui, à mon sens, c'est un peu cette rupture, au moment où il y a ce changement d'attente, où le contrat, entre le public et les musiciens commence avec l'ère bourgeoise. Alors, c'est la fin du 18e où la mélomanie prend son essor.
0: Se professionnalise presque.
2: Oui, se professionnalise. Il y a une sorte de contrat. Et je trouve qu'à ce moment, le musicien est vraiment le musicien, on peut dire musicien anecdotique. Le musicien, le compositeur, mais encore plus celui qui, le soliste plutôt, le virtuose, qui est chargée vraiment d'une attente énorme de la part du public. Et il y a presque, comment dire, une névrose au moment où il y a une psychologie trop poussée sur l'acte de travailler. Hein, et donc c'est comme un contrôle excessif que le musicien, pas vraiment le compositeur, mais surtout le soliste ou le virtuose, doit répondre à l'attente d'un public. Mmh. Et alors là, cet aspect-là de la névrose se retrouve surtout à partir du 19e mais aussi au 20e.
0: Alors ça explique pourquoi dans Le Musicien raté et les contributions que vous avez pu réunir avec Emmanuel Lascou et Marie-Hélène Ritbisky et Stéphane Lelièvre portent essentiellement sur des musiciens du 19e siècle et surtout des personnages de romans. Mm-hmm. Parce que la névrose fait de bons romans.
2: Ah oui, tout à fait, tout à fait. C'est, disons que le ratage fait bon roman.
0: C'est
2: parce
0: ça.
2: Que au moment où le ratage atteint, est surtout, on peut dire, un discours.
0: Ouais.
2: Hein, parce que c'est l'opinion qui fait le ratage, si vous voulez. Parce que l'attente qui monte et le problème de l'exécution qui doit répondre à une attente, il y a tout un surinvestissement, comment dire, psychologique autour de l'acte de produire de la musique. Si on pense, moi je me souviens de ce que Sylvain Perrault a dit. D'abord,
0: on l'entendra en fin d'émission.
2: Ouais. Oui, ouais, on l'entendra en fin d'émission. Ouais. Il montre bien comment, d'abord, c'était la philosophie qui primait, disons, dans la conception musicale. Et donc, le compositeur n'était qu'un, comment dire, un instrument de la philosophie. Puis, il y a un changement à partir du XVIIIe siècle, un changement radical, où c'est plutôt le soliste, le virtuose, qui doit répondre lui-même, avec son corps, son expressivité, sa capacité aux attentes du public. Et donc la philosophie, ça passe en second plan par rapport. Et donc le discours passe en second plan ou bien...
0: En premier, parce que
2: bien,
0: c'est ce qui fait qu'on ne peut pas entendre quelqu'un comme Rousseau à la fois compositeur et philosophe.
2: Exactement.
0: C'est ça.
2: Exactement.
0: Alors je vous propose d'écouter l'entretien avec Mathieu Caillès qui précisément va montrer qu'on a des figures comme Berlioz, comme Adolphe Adam qui vont se trouver pris en étau dès lors qu'ils se posent comme critiques musicales quant à leur activité de

0: Il faut savoir qu'au 19e siècle, la plupart des critiques musicaux ne sont pas des musiciens ou des compositeurs de formation, mais souvent des gens de formation littéraire. Donc il y a un décalage entre des compositeurs tels que Hector Berlioz ou Adolphe Adam, qui écrivent respectivement 900 ou 300 articles de critique musicale, et des écrivains tels que Théophile Gautier ou Fiorentino, et d'autres encore, ou Heinrich Heine du côté allemand. Il y a un fossé au niveau de la maîtrise technique des compétences par rapport à l'analyse de la musique.
1: Et d'ailleurs, certains vont tenter de le réparer, ce fossé. On peut penser à Théophile Gautier, qui va trouver des sortes de subterfuges pour pouvoir se faire passer pour plus expert qu'il n'est.
0: Alors, il va utiliser des aides, des compositeurs qui vont l'aider à écrire, à rédiger ses critiques musicales, qui vont permettre, par exemple, de dire que tel morceau est dans telle tonalité ou qu'il y a une modulation intéressante, ce que Théophile Gautier, qui n'était pas musicien de formation, qui n'avait pas de compétences particulières en formation musicale. Alors, il savait jouer un peu de piano, on le sait d'après sa fille, mais qui n'était pas... donc apte à parler de la musique de manière technique, se reposer sur les compétences de compositeurs, en particulier Reyer, Ernest Reyer, qui lui a servi de... Alors il disait pas de nègre, lui il disait blond. Donc il avait plusieurs blonds à son service.
1: Mais il les envoyait au concert, il reprenait les infos techniques qu'il
0: Exactement.
1: Avait.
0: Exactement. Et certains concerts auxquels Théophile Gautier ne pouvait pas assister, il n'était pas, il avait pas le don d'ubiquité, il pouvait pas assister à tous les concerts, toutes les représentations lyriques dans la capitale. Donc certains, il y assistait lui-même, et puis d'autres, il envoyait ses blonds, qui lui faisait un retour, un rapport, et ce rapport, il le retouchait de manière littéraire pour le signer de sa plume.
1: Et les 10 blonds n'étaient pas crédités?
0: Non. Du moins pas sous la forme de signature.
1: Dans le cas d'Hector Berlioz et Adolphe Adam, là, on a quand même des compositeurs qui sont assurément compétents techniquement.
0: Oui, deux anciens élèves du Conservatoire de Paris qui ont donc étudié dans les classes de composition, qui ont passé le prix de Rome. Berlioz a eu le premier prix au bout de la troisième tentative. Adam n'a pas réussi à avoir le premier prix, mais enfin, ils ont eu exactement la même formation. Ils sont nés la même année, en 1803. Donc ils ont tous les deux ensuite travaillé au Conservatoire de Paris, Berlioz comme bibliothécaire, Adam comme professeur de composition. Donc ils ont des parcours très semblables et des compétences techniques tout à fait pertinentes.
1: Rémi Campos dit qu'en effet, ils ont deux manières de réussir très dissemblables, manière de dire qu'ils réussissent tous les deux, mais avec des façons tellement quasi antagonistes que ça ne les empêche pas de se prendre pour des musiciens ratés réciproquement.
0: Alors l'idée que ce soit que chacun,
1: ça vient de vous, ça, ouais.
0: Que chacun soit le musicien raté de l'autre, ça c'est mon idée. L'idée de Rémi Campos, c'est qu'ils ont en effet une formation tout à fait similaire, une carrière qui est très proche au niveau institutionnel. Ils ont tous été membres de l'Institut. L'ironie de l'histoire, c'est que Berlioz va succéder à la mort d'Adam en 1856 comme membre de l'Institut. Ils ont été eux-mêmes concurrents précédemment pour obtenir un tel poste.
1: Sauf que Adam a eu le poste plus vite.
0: Exactement. Ouais. Donc ils ont eu la même formation, ils ont eu des carrières similaires, mais une esthétique musicale, plutôt des esthétiques musicales complètement opposées.
1: Alors, qu'est-ce qui vous amène, vous, à dire qu'en effet, ils sont musiciens ratés l'un pour l'autre? Peut-être qu'on pourrait commencer par Berlioz, qui prend Adam pour un musicien raté, pour un
0: oui.
1: Crapaud, dit-il même.
0: Alors, crapaud, il le dit dans sa correspondance avec Joseph d'Ortigue. Il ne le dit pas dans ses critiques musicales.
1: Ouais.
0: Mais il est très féroce. Alors, il n'est pas féroce particulièrement avec Adolphe Adam. Il est féroce de manière générale avec les compositeurs d'opéra italien et les compositeurs d'opéra comique. Et Adam s'en prend plein la figure comme d'autres compositeurs.
1: Mais notamment parce qu'il reconnaît en lui une espèce de maître de ce qu'on appelle l'école française.
0: Il faut savoir que... Berlioz n'aime pas l'opéra comique. Il partage ce dédain avec Théophile Gautier.

0: où Wagner et Verdi vont faire jouer leurs œuvres à l'Opéra de Paris, et les compositeurs français vont avoir davantage de succès sur la scène de l'Opéra Comique. Donc c'est de là que vient cette idée de genre éminemment national. Donc Berlioz s'en moque, lui il réprouve cette idée. Il attaque également le théâtre italien, mais ça date de son passage en Italie au moment où il a le prix de Rome. Il n'apprécie pas de manière générale l'Opéra italien.
1: En 1835, il va voir La Dame Blanche de Boieldieu, et là, ce qu'il relève, c'est de la pauvreté dans le style, un délabrement harmonique, rythmique et instrumental, jusqu'à passer Boieldieu au troisième rang, sinon au quatrième des compositeurs modernes.
0: Alors, il est important de replacer tout ça dans son contexte.
1: Parce que c'est quand même un super succès, La Dame Blanche. Donc, quand il dit ça, il le dit un peu contre le peuple aussi.
0: Donc là, La Dame Blanche est créée en 1825, et entre 1825 et 1893, sur la seule scène du théâtre de l'Opéra Comique à Paris, on compte plus de 1500 représentations. Donc c'est un succès colossal. Parmi les opéras comiques créés sous la Restauration et la Monarchie de Juillet, c'est de loin l'ouvrage qui a le plus de représentations. Donc un succès colossal, comparé à Berlioz, qui est de son vivant.
1: Et donc quand il dit ça, il y a déjà 10 ans d'exploitation.
0: Ah oui, c'est un succès qui est reconnu même dans le monde germanique. On a 4 ou 5 traductions parallèles de la Dame Blanche. C'est un succès non seulement national, mais également international. En comparaison, quand la Damnation Faust de Berlioz est créée en 1846, à l'Opéra Comique, c'est un four, il y a deux représentations, et l'ouvrage passe dans l'oubli. Ça va vraiment gagner en réputation après la mort de Berlioz, dans la fin du 19e et au début du 20e, où ça va être joué dans toute l'Europe. Mais du vivant de Berlioz, il n'est pas reconnu comme compositeur, il est davantage reconnu comme chef d'orchestre, ou plutôt comme critique musicale, puisqu'il a sa critique musicale qui est publiée régulièrement dans le Journal des Débats, qui est l'équivalent du Figaro ou du Monde aujourd'hui, un grand quotidien politique, et puis également pas mal de critiques musicales qui sont publiées dans la revue Gazette Musicale de Paris de Maurice Schlesinger, le principal périodique musical parisien au XIXe siècle, qui est de tendance germanophile, puisque le fondateur Maurice Schlesinger est lui-même allemand, le fils d'Adolf Schlesinger, qui s'occupait de la Berliner Allgemeine Musikalische Zeitung, c'est-à-dire le journal berlinois général sur la musique, publié à Berlin dans les années 1820.
1: Mais un compositeur comme Berlioz, donc qui, à l'âge de 32 ans, qui a déjà fait la Symphonie Fantastique, dont on parle déjà pas mal, qui se permet ce type de vocabulaire sur un ouvrage de grand succès, c'est une manière de dire qu'il peut se le permettre, qu'il est donc un peu au-dessus de la mêlée ?
0: Alors, il faut remettre encore dans son contexte toutes ces citations très dures de Berlioz. Je répète, Berlioz n'est pas connu comme compositeur de son vivant. Il est reconnu comme critique musical. Et il sera reconnu après sa mort pour des raisons politiques. Quand la France perd la guerre contre la Prusse en 1870, qui devient l'Allemagne avec l'unification au palais de Versailles en 71, la France a besoin d'un champion à opposer à Wagner du côté allemand, avec en plus la perte douloureuse de l'Alsace et de la Lorraine. On n'en a pas. On déterre un mort, Berlioz, et à partir de ce moment-là, on va avoir des centaines de rues, d'avenues, de boulevards qui vont être nommés du nom de Berlioz, et Berlioz va devenir l'un des héros de la Troisième République au niveau musical, et on le voit encore au XXe siècle, avec Debussy, ce sont les deux compositeurs qui sont les plus reconnus au niveau institutionnel, avec des écoles primaires, des lycées, même des restaurants, d'innombrables monuments du nom de Berlioz. Mais ça, c'est après la mort de Berlioz.
1: On entend bien dans ce qu'on nous explique Mathieu Caillez que les compositeurs du 19e siècle sont donc en dialogue avec les autres compositeurs mais aussi avec des éditeurs de presse et dans une espèce de débat où leurs succès respectifs sont en cours d'arbitrage dans un effectif où les doubles compétences sont également réparties, si bien que ceux qui deviendraient trop critiques musicaux ne pourraient plus être compositeurs et réciproquement, enfin... Stéphane Ollier.
2: Oui, c'est un vieux débat et qui, à l'époque déjà, enfin, n'était pas nouveau. Je veux dire, Hoffmann a déjà essuyé un peu les mêmes reproches et il se faisait lui-même peut-être ce reproche intérieurement, c'est-à-dire que...
1: Au point d'en faire même la question de son œuvre, enfin...
2: Oui, est-ce qu'Hoffmann finalement n'a pas écrit sur la musique pour compenser finalement un talent de compositeur qui aurait été jugé par ses pairs et par ses contemporains et peut-être par lui-même insuffisant? Est-ce que c'était pas finalement, en utilisant la littérature musicale, un moyen pour lui de composer autrement?
1: Oui.
2: Et peut-être mieux que ce... Alors, les œuvres musicales d'Hoffmann, malgré tout, sont de qualité, gagneraient, je trouve, à être réécoutées et de nouveau montées aujourd'hui. Mais toujours est-il qu'elles n'ont pas eu le succès escompté. Alors, c'est vrai ce que dit Mathieu, le fait d'avoir des écrivains qui soient aussi des musiciens qui soient très aguerris, très, très, très au point pour ce qui est

0: la culture et de la technique musicale, etc. Il n'y en a peut-être pas tant que ça. Et ce qu'il disait à propos de zut, je ne sais plus.
1: À propos d'Alain.
0: Théophile Gautier. Voilà, c'est loin d'être le seul. Balzac également, par exemple, quand il écrivait Gambara ou d'autres, faisait appel à de véritables musiciens pour essayer d'étayer un petit peu ses propos sur la musique.
1: Alors, Gambara, c'est un compositeur fictif qui invente Balzac.
0: Oui.
1: Il dit, c'est un pèlerin assis à la porte du paradis, ayant des oreilles pour écouter le chant des anges, mais n'ayant plus de langue pour les répéter.
0: Exactement. Alors là, on est en plein dans un avatar français lointain du fameux Baron de Bâche dont on parlait tout à l'heure, et dont j'avais dit qu'il était à la fois tragicomique. Bon, le Baron de Bâche, il est comique parce qu'il joue n'importe comment, etc. Et aussi parce que, par exemple, il est très, très fier de lui-même et il pense qu'il est un excellent professeur, sauf que à la fin de ses leçons, il glisse discrètement une pièce dans la poche de ses élèves pour les inciter à revenir, c'est-à-dire que c'est le prof qui paye les élèves et non pas les élèves qui payent le prof. Et ça, c'est véridique, c'est avéré. Donc voilà, ça fait rire. Et en même temps, il a un côté pitoyable, parce que comme Gambara, ses réalisations musicales sont lamentables. Mais dans une perspective, il faut peut-être essayer de... Enfin, comment dire, la véritable musique, est-ce que ça n'est pas celle finalement qui échoue à devenir pleinement audible? C'est-à-dire que le véritable musicien entend intérieurement une musique... d'essence peut-être divine, je ne sais pas, et les virtuoses parviennent à rendre quelque chose qui humainement semble parfait, mais j'ai bien dit humainement, on reste dans la sphère de l'humain, tandis que les musiciens qualifiés de « fous », entre guillemets, comme Gambara ou le Baron de Bâge, dépassent cette limite, c'est-à-dire ils donnent à entendre une musique inaudible, mais ce caractère inaudible montre que eux sont capables de... de savoir où se situe finalement quelque part la frontière entre le génie et la folie. Mmh. Et la folie, ce serait de toucher du doigt l'essence divine de la musique et de ne pas être capable justement de la retranscrire parfaitement. Alors pour le commun des mortels, la perfection existe, voilà, c'est Paganini, c'est Henriette Sontag, c'est Maria Malibran, mais ça reste cantonné à la sphère humaine, et il y a peut-être quelque chose d'autre que les musiciens qualifiés de fous ou de mauvais ou de ratés eux entendent finalement.
1: Mais si on les qualifie de fous, ce serait aussi parce qu'ils cherchent à penser l'impensable ou exprimer ce qu'on veut idéaliser comme inexprimable.
0: Exactement,
1: c'est ça.
0: Exactement.
1: Et alors, Michel Alandi, vous ouvrez votre contribution au volume Le musicien raté par un mot que Valérie lance pour évoquer la revanche des poètes symbolistes à l'égard de la musique. Il s'agit de reprendre à la musique leur bien. Donc en introduisant cette phrase dans le débat, on croit comprendre que le musicien raté est forcément poète ou que son ratage instruit un rapport par trop mythique à la musique.
2: Ah oui, cette citation de Valéry, on peut la ramener à Mallarmé, parce que c'est Mallarmé qui participait au concert L'Amoureux en disant « je vais aux vêpres ». Donc il y a cette mythisation de l'écoute, cette comparaison, si vous voulez, justement, les concerts L'Amoureux étaient prévus le dimanche, donc il y avait une sorte de, comment dire,
1: la religion de la musique, disait Mauclerc,
2: et un remplacement de la musique. Mmh. Donc la musique remplace la fonction sacrée de la messe. Et là, je ne me suis pas concentrée sur Mallarmé, qui j'ai quand même consacré quelques-uns de mes travaux. Là, j'ai voulu plutôt m'arrêter sur une nouvelle qui me tenait beaucoup à cœur, c'est-à-dire Les grands moments d'un chanteur de Louis-René de Forest. Je ne suis pas la seule qui en parle dans ce volume. Il y a aussi Marion Coste qui a présenté un très beau texte sur le rapport autobiographique entre Louis-René de Forest et Molière, ce personnage justement qui choisit, c'est un sujet qui vraiment m'intéresse beaucoup, qui choisit de quitter sa fonction ombrageuse de musicien de la fosse d'orchestre pour monter un moment sur l'estrade et jouer tout son possible à ce moment-là sans avoir la préparation. Donc on revient.
1: Donc en fait, c'est un auto-sabotage en règle.
2: Hein, ouais. Un auto-sabotage qui, d'une certaine manière, exploite toutes les possibilités pour montrer comment l'idéalité est trop grande par rapport aux possibilités humaines. Mmh. Et alors, il y a une sorte d'hystérie sur les planches qui est d'un côté parodique, mais de l'autre très sérieuse, orphique et, même tragique, si vous voulez. Parce qu'à ce moment, ce chanteur qui chante faux pour essayer de chanter comme les dieux comprend qu'il vaut mieux rester humain. Et donc, il redescend dans la fosse d'orchestre et de violoniste qu'il était, il choisit le hautbois, qui est un instrument qui, l'instrument des bois, l'instrument de l'orchestre et pas l'instrument du soliste. Et en parlant de cette nouvelle, Yves Bonnefoy, alors moi je me suis intéressée à quoi ? À une sorte d'anamnèse de la part du poète qui, dans ce moment-là, à ce moment-là, est critique, c'est-à-dire Yves Bonnefoy, qui parle de la nouvelle de lui, René de Forest, qui était son ami. Parce que le même Yves Bonnefoy a eu le même problème, c'est-à-dire il a été privé d'un violon, donc de la possibilité de devenir musicien. Et donc, il a trouvé dans cette nouvelle et dans l'expérience autobiographique de Louis-René de Forest une manière d'élaborer ce manque, donc l'impossibilité de devenir musicien.
1: C'est-à-dire que leur rapport l'un et l'autre à la littérature est,
2: est une manière
1: contenu
2: d'élaborer
1: dans leur échec musical.
2: Ce manque.
1: Oui, c'est ça. Enfin, que vous, vous dites manque et échec à la fois, parce que vous parlez d'une atopie de la jouissance qui est aussi la base d'une disjonction qu'on ne peut pas réparer entre le plaisir idéal que la musique semble vouloir nous donner et le plaisir mondain dans lequel on consomme pour de vrai l'opéra.
2: Oui, mais c'est vrai que, disons... une personne qui s'est consacrée à la littérature continue d'idéaliser la musique d'une certaine manière. On revient sur Mallarmé, sur Valéry, parce que c'est une manière de voir la musique comme quelque chose qui n'est pas atteignable d'une certaine manière. Ouais. Là, en sourdine, je pourrais dire, moi je me suis très intéressée au colloque que Stéphane Lelièvre avait proposé à ce moment, parce que moi-même... ça c'est, comment dire, c'est quelque chose de privé, de, mais si vous voulez, moi aussi je suis pas pianiste, j'ai essayé, j'ai pas pu l'être.
1: Et vous êtes universitaire.
2: Je me suis, oui, et j'ai changé, comment dire, j'ai trouvé la solution en parlant de musique, mais voyant la musique d'une manière idéale, parce que pour moi techniquement je trouve inatteignable un certain niveau professionnel qu'un musicien a normalement, parce qu'il a fait un travail énorme pour atteindre ce niveau-là. Alors, le problème du travail est énorme, parce qu'il y a une rupture entre l'attente esthétique et le grand travail poétique, l'exercice du musicien, pour arriver à un certain niveau qui n'était pas peut-être à un certain moment si nécessaire. Parce que la salle, avant c'était la petite salle, la musique de chambre, maintenant c'est la grande salle du théâtre et le musicien qui est une sorte de Christ aux outrages, comme le dit Yves Bonnefoy, au milieu de la foule, qui risque d'être déchiqueté par l'attente, l'hystérie de la foule qui s'attend à un grand succès idéal et l'impossibilité du musicien de rejoindre ce niveau que le public s'attend.
1: Et l'impossibilité du musicien aussi à la formuler en mots, puisque c'est devenu comme prérogative du poète qu'il ne peut pas être du fait d'être musicien, sauf qu'on a, c'est Charles Ardenne qui en parle dans le volume, des cas de musiciens qui essayent d'embrasser les deux carrières à la fois, et de poètes et de musiciens, notamment Berlioz et Schumann, Charles Ardenne.
3: La critique musicale, elle va quand même intéresser les compositeurs parce que c'est une profession qui n'en est pas une en fait, mais en tous les cas ça leur donne des revenus qui leur permet d'aller au concert, d'aller au spectacle. De toute façon, ils y vont, c'est quand même plus sympa que de prendre le train pour aller de ci de là, de donner leur avis. De fait, c'est aussi ce pourquoi on juge négativement la critique, c'est qu'elle donne des bons points et des mauvais points. Bon, quand on est compositeur, c'est intéressant aussi parce que ça peut permettre de valoriser des gens qui sont proches de son esthétique. Ou même si c'est très intéressant, les compositeurs sont pas aussi partiaux qu'on pourrait le penser.
1: Alors c'est là que en fait vous dites que ce n'est pas qu'une activité pour faire de l'argent, c'est que forcément ça va s'articuler avec une stratégie artistique. Et vous, votre idée, c'est que ils se font potentiellement, que ce soit Berlioz ou Schumann, volontiers des critiques ratées pour se préserver de devenir des musiciens ratés en quelque sorte.
3: Oui, absolument. Ils se font des critiques ratées. Alors, il faut juste qu'on reprenne, en fait, et je trouve que c'est ça qui est très intéressant aussi dans cette
1: collection. C'est leur stratégie de ratage.
3: Leur stratégie de ratage et le fait de se réapproprier, en fait, cette notion, ce concept même de raté.
1: Ouais.
3: Parce que, évidemment, c'est un concept, c'est un terme très dénigrant. C'est fait pour dire... Alors, le verbe « rater », c'est l'inverse de « réussir ». Mais tout de suite, on passe au qualificatif « être un raté ». Donc, quand on ne réussit pas à composer de la belle musique qui reste inoubliable, eh ben, on est un compositeur raté. Et une des preuves pour voir si quelqu'un est un compositeur raté ou pas, c'est de voir si il est tellement raté qu'il est obligé de faire de la critique musicale. Hein, le critique musical, c'est souvent... D'ailleurs, c'est pas lié que au compositeur, mais celui qui a raté...
1: Oui, il y a une nuance entre être un rateur et être un raté.
3: Voilà, absolument. C'est ça, ouais. Absolument.
1: Parce que être un musicien raté, ça veut dire passer à côté de sa vocation de musicien en faisant autre chose, par exemple.
3: C'est ça, absolument. Ouais. Et c'est pour ça que je me suis intéressé, pour ça que je m'intéresse beaucoup aux compositeurs, en plus des compositeurs tels que, on l'a
1: oui,
3: dit,
1: qui sont plutôt réussis.
3: Schumann, Debussy, Fauré, c'est pas mal quand même. Hein. Et ben, le fait que eux soient des compositeurs qui ont fait de la critique musicale, du coup, c'est quand même un peu plus difficile de dire que tous les critiques ne sont forcément que des ratés et qu'on ne fait de la critique musicale que parce qu'on a raté sa vocation de compositeur. Donc, je prends ces exemples-là, mais je dis, en effet, j'étudie en tout cas le fait, comme vous le disiez, qu'ils vont faire de la critique musicale d'une manière qui n'est pas simplement un pis-aller alimentaire, et qui n'est pas simplement une obligation, et pas simplement, voilà, comme ça qu'il faut le faire. Et puis, ils vont vraiment s'approprier cette forme d'écrit. Alors, je vais vite, mais j'ai envie de dire tout de suite, cette forme même littéraire, ils en font un laboratoire littéraire, ils font, et c'est pour ça que moi, je trouve très important qu'on se réapproprie le concept même de rater. Rater, faire rater quelque chose, c'est aussi enrayer le cours banal, normal des choses. Si on prend l'expression inverse, quand on dit « bon, bah, ça a pas raté », c'est que voilà, on s'attendait qu'il se passe ça, ça s'est passé, personne n'est surpris, il n'y a rien d'intéressant. Bah, être un créateur, c'est aussi faire rater le cours des choses. Et donc, très concrètement, très précisément dans le domaine de la critique musicale, ils vont enrayer le processus, ils vont faire des critiques très créatives. On pense aussi bien à Schumann que Berlioz, que Debussy, les compositeurs que je cite, qui vont vraiment faire des critiques musicales en forme de laboratoire littéraire. J'utilise le concept donc de littérarité, qui permet de donner une dimension littéraire à un écrit, parce que ça fait aussi rater le train-train quotidien de la critique, qui serait simplement de dire « j'aime pas, voilà, un tel a joué ça, c'était bien, c'était pas bien ». Vraiment, ils en font des œuvres littéraires.
1: C'est un raté mieux, comme dit Beckett.
3: Cap au pire, c'est la référence pour moi fondamentale. Ouais. Essayer, rater encore, rater mieux.
1: Vous écrivez « Le compositeur est donc un homme de lettres raté, mais en cela même, son expression littéraire est capitale puisqu'il peut apporter sa musicalité à la littérature. » Donc la critique devient créative parce qu'elle veut mettre en échec le projet qui serait donc inhérent à l'activité de la critique musicale, qui ne serait que jugeante ou analytique.
3: Absolument, absolument. Étymologiquement, critique, ça vient du grec krinein, qui veut dire juger, sauf qu'on a beaucoup trop réduit, et là moi je suis aussi un partisan du fait qu'on ait une vision encore et toujours beaucoup plus riche de ce qu'est vraiment la critique, on l'a et on continue beaucoup trop de réduire ce jugement à son verdict. Or, le verdict, c'est que la dernière étape d'un jugement. Alors, évidemment, dans les matières judiciaires, c'est quand même extrêmement important. Quoique, je ne veux pas m'engager sur des terrains qui ne sont pas les miens, je suis musicologue, mais trop souvent, on s'arrête au verdict, à la sentence même, encore moins que le verdict de la sentence. Et on oublie tout ce qui s'est passé pendant le procès, les attendus. Bon, alors restons sur le terrain musicologique. Les compositeurs, ils vont, grâce à leur créativité musicale, en effet, infuser leur plume, donc du musicalité, qui devient une littérarité, qui leur permet d'avoir une critique créative et qui, de fait, n'est plus simplement « j'aime pas, c'est bien, c'est pas bien ».
1: Et alors, par exemple, quand Schumann parle de la symphonie fantastique de Berlioz, il dit que les rythmes de Berlioz sont comme des guirlandes de fleurs, il s'émancipe de la périodicité rythmique et retourne à la liberté de leurs origines. Une musique, dit Schumann, telle que celle que l'on rencontre dans les chœurs grecs, dans la langue de la Bible ou dans les écrits en prose de Jean-Paul. Et vous dites, ces ratés se font poésie. On dirait que la poésie peut donc advenir dans la critique à partir du moment où elle renonce à réussir en tant que critique.
3: Oui, vraiment. Bon, déjà, c'est tout à fait fascinant de lire Schumann. Et c'est tout à fait fascinant aussi, justement ça, en effet, de voir que la critique est poétique. Mais si vous jugez le texte critique comme un poème, vous allez dire bah, « c'est pas de la grande poésie, ce sera de la poésie ratée ». Sauf qu'il y a une forme de... Voilà, il y a une forme de poésie, de poésie dans les références, dans le choix des mots, mais qui ne va pas, bien sûr, jusqu'à dire « voilà, cette critique est un poème ». On se moquerait bien de quelqu'un qui voudrait faire passer sa critique, une critique musicale pour un poème, même si je travaille aussi sur des médias en ligne qui sont au Lyrics et Classikeo, et notamment sur Classikeo, on va creuser ça, justement. On assume, par exemple, de faire une critique en alexandrin ou en forme de pièce de théâtre. C'est un peu méta, de fait.
1: De performer la critique comme genre littéraire. Parce que quand vous prenez l'exemple de Debussy, le fait qu'il s'invente un alter ego, qu'il construise le personnage de Monsieur Croche comme pour se créer une double langue ou un autre espace énonciatif, c'est aussi une façon de déconduire presque le devenir conservateur à laquelle la posture de critique l'obligerait ?
3: Absolument, absolument. Ouais. Là encore, Debussy manifeste vraiment son génie. Et c'est pour ça que je trouvais très important aussi de considérer ces compositeurs dans leurs écrits et dans leurs écrits critiques. C'est avec avec ce processus, en fait, ce processus, ce protocole presque textuel et de littérature et théâtrale, en fait, de s'inventer un double et de dialoguer avec lui-même, absolument, il peut de fait dialoguer avec le monde musical en général, la postérité, les réactionnaires et les avant-gardes, sans être assigné à uniquement l'un, uniquement l'autre, être aussi le chat de Schrödinger des fois, et évidemment Debussy à Monsieur Croche, un peu le génie originel par rapport aux compositeurs critiques des doubles, c'est Schumann avec Eusebius et Florestan. D'autant que, et là pour moi c'est vraiment un argument massif en tout cas, et bien Eusebius et Florestan, on les retrouve chez Schumann dans sa plume d'écrivain critique, mais aussi dans sa plume de compositeur.
1: Dans le carnaval.
3: Absolument, ils animent aussi bien son écriture critique que ses œuvres musicales.

0: La version de Serge Rachmaninoff de Eusebius, la cinquième plage du carnaval de Robert Schumann, pour venir en réplique au propos de Charles Ardenne. Il y aurait donc Stéphane Lelièvre en chaque critique musicale, peut-être un musicien réussi qui fait exprès de rater l'exercice critique?
1: Ah, je ne sais pas. Sans doute. Enfin, c'est très,
0: C'est très noué.
1: c'est très noué. Et je ne sais pas si forcément les musiciens font des critiques ratées, parce que en tout cas dans les exemples cités par Charles Ardenne, moi je trouve que Berlioz,
0: C'est un bon critique musical.
1: Mais c'est même carrément un excellent écrivain du 19e siècle, un des meilleurs conteurs du 19e siècle, qui n'a pas grand-chose à envier à, je sais pas, à Théophile Gautier, ou voilà, c'est vraiment de très très grande qualité. Non, mais ce qu'il y a d'intéressant, c'est que pour moi, il y a une sorte de, comment dire, une série de déperditions. C'est-à-dire, en fait, tout à l'heure, Michaela parlait de, c'est intéressant ce que tu disais par rapport à ce musicien qui monte sur scène, qui était de chanter le mieux qu'il peut, etc., puis qui redevient un vulgaire, enfin un simple musicien d'orchestre, etc. Donc ces sortes de déperditions successives, moi, il faut remonter, je pense, à ce que les romantiques appelaient la Ursprache, c'est-à-dire la langue des origines. C'est quelque chose qu'on trouve dans les philosophes aussi bien allemands que français. Il y a ce fantasme d'une langue poétique qu'on ne connaît plus, et les seuls à pouvoir s'en approcher un peu sont les musiciens. Ils ont une musique dans la tête qui s'approche de cette langue divine. Lorsqu'ils composent, il y a déjà une forme de déperdition par rapport à cette langue divine. Lorsqu'ils couchent leur partition sur le papier, il y a une déperdition supplémentaire. Et lorsqu'un interprète s'en empare, c'est encore une forme de déperdition. Voyez? Donc finalement, on finit par... Mais c'est dans ces déperditions successives que réside toute la richesse de la démarche du musicien. Parce que finalement, le paradoxe du musicien raté, c'est celui qui manque sa cible, mais qui, en la visant sans doute trop haut, nous révèle que nous ne savions pas exactement où elle se trouvait. Et voilà, ça fait partie des, pour le commun des mortels, encore une fois, on se contente d'une perfection, mais qui est toute humaine et qui est très loin, finalement,
0: Mais il y a un petit côté Baron Munchausen dans la stratégie
1: complètement.
0: d'élévation, à se tirer les
1: Mais
0: choses soi-même pour.
1: complètement.
0: C'est ça.
1: D'ailleurs, chez le baron de B, il y a un côté baron de
0: Ah
1: Münchhausen.
0: oui, c'est un baron pour un autre, oui. Michaela Landi, vous dites bien hein, la charge autobiographique qu'il peut y avoir dans les grands moments d'un chanteur de Louis-René Desforêt. D'ailleurs, il y a un flottement, le narrateur se prend pour le personnage, puis reprend distance. Donc ça voudrait dire aussi que Louis-René Desforêt ne voulait pas de cette vie dont il fait l'autobiographie.
2: Oui, il est en quête de son identité. Et ce personnage, comme le dit bien Marion Coste, en traitant l'aspect autobiographique, ce personnage est comme le diable. Il n'a aucune substance fixe. Il prend des masques, il change de voix, il imite plusieurs fois voix, mais il n'a pas d'identité. Et c'est un peu comme lui, René Desforêt. Le hautbois, c'est une voix. Le violon, c'est une autre voix, le piano, etc. Donc, il est capable de prendre plusieurs voix, de les imiter, mais il est personne, parce qu'il est en quête d'identité. Et c'est pourquoi il s'identifie à ce moment, à un certain moment, avec Molière, qui est quelqu'un qui a trois noms, si vous voulez, Salieri, Mozart
0: Un
2: et
0: peu,
2: Molière, si vous
0: ouais.
2: voulez. Donc, c'est une crase entre trois personnages, et ce n'est aucun. Hein, donc, lui, il est en quête d'identité. Il s'appelle lui-même, lui René Desforêt, malade en forêt. Et il associe le hautbois à sa quête d'identité, comment dire, naturelle, à son retraite. Au hautbois est comme une retraite à l'ombre de la fosse d'orchestre par rapport à ce désir de parade, comme il l'appelle, donc ce désir d'apparaître sur les planches. Donc, cette tentative d'être un chanteur à succès est une manière de saboter ce désir même pour retrouver une autre possibilité. Et donc, parfois, le ratage est aussi une chance. C'est la chance de se retrouver plus humain par rapport à un idéal, un moi mythique qui a travaillé dans lui et qui l'a empêché d'être une vraie personne, une personne qui peut retrouver, comment dire, son être.
0: Vous le mettez en jeu comme une psychomachie entre le chant et l'instrument, en le projetant en double d'une antinomie biblique entre Abel, qui est donc la figure du chanteur heureux dans sa plénitude de représentation, vous dites, et Caïn, qui, en tant que père de tous les horribles travailleurs, construit dans une fosse avec ses marteaux des instruments. Mmh.
2: Ça, c'est l'ancienne, disons, lutte, soit biblique, soit classique, entre le chant et l'instrument. Hein. Et j'ai cité aussi l'ancienne lutte entre Marsyas
0: et
2: Apollon. Hein, parce que Marsyas, pourquoi a-t-il été écorché ? Parce qu'il a voulu gagner la bataille. Il a essayé de gagner la bataille contre Apollon, qui, lui, pouvait chanter avec son instrument. Tandis que le pauvre Marsyas occupait sa bouche en jouant de la flûte, de l'olos et du hautbois. C'est plutôt le hautbois, paraît-il. Hein. L'olos ressemble plutôt au hautbois.
0: Mais dans cette figure duale, vous dites que c'est toute une société du spectacle en train de s'effondrer. Mm-hmm. Qu'est-ce qui vous permet de penser cette société, enfin, ce spectacle-là comme un effondrement ?
2: Oui, parce que c'est cette mise en scène du moi mythique représenté par le soliste.
0: Ouais.
2: Hein, et puis cette descente, la prise en charge, disons, de cette de l'attente, parce qu'il y a aussi une femme qui dit bonne foi, qui aime mal, c'est-à-dire la femme qui construit un être mythique dans Molière, obligeant Molière à donner tout son être et à se mettre en scène. Et se feindre soliste.
0: Ah, il est victime d'une malaimante.
2: Il est victime d'une mère, d'une amante.
0: Ouais.
2: Et cette amante n'est que, comment dire, on peut dire, le paradigme du public, d'un public qui est, si vous voulez, hystérique, qui désire de plus en plus de performance de la part de son amant, de la personne qu'il aime. Donc il y a une attente idéale construite autour du personnage. Qui peut être, disons, peut être une amante, une mère, un père, un peu comme le père de Beethoven, le père de Mozart, qui souhaitent que leur fils soit vraiment des grands musiciens et qui le mettent en scène, même très jeune, pour qu'il devienne quelqu'un.
0: Mmh.
2: Et en les fustigeant, etc. Donc, ce sont toujours les autres qui veulent quelque chose de nous. Et nous sommes voulu par les autres et construit par les autres, que ce soit la critique, que ce soit les parents, que ce soit le public, il y a quelqu'un qui nous oblige à rater quelque chose finalement.
0: Vous êtes d'accord avec ça, Stéphane Lelièvre, ce que Louis-René Desforêts appelle sur le conte de Molière un désir de parade serait en fait la réponse à une surprojection d'un entourage trop protecteur.
1: Ça rejoint un petit peu ce que je disais, je crois, tout à l'heure à propos du ratage et de la cible et des objectifs. Tout dépend en fait de qui place sa cible où et quelles sont les attentes de qui par rapport à cette cible. Voilà, tout est relatif finalement. Mais dans ce que dit Michaela, il y a quelque chose d'intéressant. C'est, je crois que dans la littérature musicale, pour ce qui est des figures de virtuoses, j'en vois deux espèces finalement en quelque sorte. Il y a l'homme vulgaire entre guillemets, enfin qui essaie un petit peu comme tu l'expliquais, d'atteindre une forme de perfection qu'il dépasse complètement, et c'est un petit peu l'expression qui veut faire l'ange fait la bête, et voilà finalement. Et puis il y a aussi une autre figure du virtuose qui est virtuose, comment dire, presque malgré lui, qui est presque habité par quelque chose qui le dépasse complètement. Alors on a ça chez Balzac, on a ça chez Hoffmann aussi, par exemple dans Ombra Adorata, où vous avez souvent des cantatrices d'ailleurs, qui possèdent un art absolument divin, complètement transcendant, mais qui se révèlent être au quotidien des femmes d'une banalité extraordinairement décevante finalement, et presque vulgaire. Donc une sorte de dichotomie extrêmement étonnante.
0: Mais une quasi double personnalité qui est très romanogène, quoi. Enfin, voilà. Ouais.
1: Et finalement, leur génie, elles n'ont pas tellement de mérite parce que c'est quelque chose qui, elles sont presque habitées par quelque chose qui les dépasse, mais qui ne ressort pas forcément à leurs propres compétences, en quelque sorte.
0: Alors, on va arriver au retournement final que nous offre Sylvain Perrault. Michaela Landi, vous l'annonciez tout à l'heure, qui pense qu'en revenant au mousiqué des Grecs, alors, en effet, la philosophie de la musique est bien là où se niche le vrai musicien accompli, quoi.
2: Alors, on discutait tout à l'heure de cette sorte de court-circuit entre le critique et le musicien. Là, alors la philosophie parle de la musique en général, c'est-à-dire la musique des sphères, c'est une spéculation théorique. La critique moderne, c'est plutôt une critique de la réception. Donc c'est une critique journalistique qui est faite autour du spectacle. Donc c'est tout à fait autre chose, ce discours qui sature, si vous voulez, le moment de l'exécution. La philosophie de la musique à l'ancienne, telle que Sylvain Perrault l'a décrit, est plutôt un discours général sur la philosophie de la musique, sur la possibilité de la musique d'être élevée, etc., d'être à la hauteur de Dieu, etc. Et donc c'est un autre type de discours. Le discours a totalement changé, de son point de vue.
0: Sylvain Perrault part d'un texte de Lucien de Samosat qui met en scène un musicien très raté qui meurt en pleine épreuve d'un concours de virtuosité. Mais Sylvain Perrault ramène l'idée de ratage à la notion grecque de kairos, c'est-à-dire que raté veut toujours dire plus ou moins raté une occasion.
3: Alors, le musicien peut être un grand virtuose, il peut être excellent, mais ce qui va faire de lui véritablement le grand musicien, celui dont on a conservé le nom, c'est qu'il est capable de saisir effectivement l'occasion, le bon moment.
0: Ouais. Ça laisse pas de place aux musiciens incompris, cette façon de penser la réussite, j'ai l'impression.
3: Alors, nous n'avons pas dans les sources antiques, en tous les cas, quelque chose qui serait similaire au musicien compris ou au poète maudit, celui qui ne serait pas reconnu par sa génération. Non, au contraire, il faut plutôt se plier à la mode du temps. On va plutôt d'ailleurs mettre en cause ceux qui sont parfois trop conservateurs,
0: oui,
3: et qui ne suivent pas les évolutions techniques, par exemple, qui sont sur les instruments. En revanche, si ce qu'on pourrait appeler une sorte de musicien incompris, c'est ceux qui sont trop en avance sur leur temps.
0: Ça existe, qui vont... il y a des avant-gardistes dans l'Antiquité.
3: Tout à fait. À la fin du 5e siècle avant Jésus-Christ, produit un mouvement qui tient de la révolution musicale, où on va avoir des évolutions en termes d'instruments, des évolutions en termes d'échelle. On va introduire aussi notamment le chromatisme dans la tragédie grecque. Et ces compositeurs-là, on connaît leurs noms, Euripide, Timothée de Milet, Synésias, etc., eux font figure d'avant-gardistes, c'est-à-dire qu'ils introduisent des nouveautés tellement importantes.
0: Surtout harmoniques.
3: Harmonique, rythmique aussi, rythmique, dans ouais, tous les domaines. Harmonique, rythmique, et justement aussi, on leur reproche d'emprunter des airs, notamment empruntés à l'Asie, ou des choses comme ça, donc à trahir d'une certaine manière un certain esprit grec.
0: Donc pas de musicien véritablement incompris. Par contre, le musicien raté peut être défini comme un musicien qui ne comprend pas très bien ce qu'il fait, qui est donc un mauvais philosophe. C'est votre idée, Sylvain Perrault?
3: Alors, partant de la boutade bien connue que le musicologue serait le musicien raté, j'ai essayé de la, disons, de l'appliquer à l'Antiquité. Qu'est-ce que ça donnerait?
0: Ce qui vous a amené à littéralement la renverser, en fait.
3: Exactement. Ouais. C'est que finalement, je me suis rendu compte que c'était plus vrai de le prendre dans l'autre sens. C'est-à-dire que finalement, le musicien accompli, c'est véritablement le musicologue. Alors, je parlerai peut-être plutôt de musicographe dans l'Antiquité, parce que ce sont, disons, ceux qui ont écrit sur la théorie musicale. Et on a une figure assez célèbre, hein, le premier musicographe dont on ait conservé une bonne partie de l'œuvre, qui s'appelle Aristoxène de Tarente, donc disciple d'Aristote, qui le dit très bien dans les textes qu'on a conservés, que pour être un bon musicien, c'est-à-dire un moussikos en grec, c'est-à-dire quelqu'un qui est presque du cortège des muses, il faut avoir compris ce qu'est l'essence de la musique.
0: Donc on ne peut pas, en effet, être du cortège des muses en étant strictement un bon virtuose ou un bon technicien. Faut-il aussi être un bon penseur de la musique?
3: Ben, on peut être un grand virtuose, on peut honorer les muses en jouant très bien, mais on rate quelque chose.
0: Ah oui.
3: On rate ce qui fait l'essence même de la musique, ce qui fait la beauté de la musique, ce qui fait même la grécité, si l'on peut dire, de la musique. Ce qui fait qu'elle est proprement hellénique.
0: Vous reprenez aussi à Bernard Sève l'idée que même les améliorations de la lutherie sont elles-mêmes vectorisées par une excellente, enfin, ne serait-ce qu'un idéal harmonique, une recherche d'intervalles parfaits qu'on a d'abord théorisé.
3: Alors, malheureusement, on a peu de sources hein, sur la facture des instruments dans l'Antiquité, mais on a déjà un certain nombre de vestiges qui l'enseignent, et puis quelques éléments ici ou là sur la fabrication des instruments en vent, donc l'holos en particulier, ou de la lyre. Mais on voit bien quand même qu'il y a un dialogue qui se fait entre le client et le luthier. Il faut bien avoir à l'esprit que nous ne sommes pas dans une production en chaîne, une production standardisée. Et donc, chaque objet est adapté à la personne qu'on a en face de soi. Et donc, sans doute qu'il y a eu beaucoup de recherches pour arriver à une belle justesse, notamment dans les instruments, puisqu'on ne disposait pas des moyens techniques d'aujourd'hui pour ajuster et accorder les instruments.

0: À suivre le raisonnement de Sylvain Perrault, alors les penseurs de la musique seraient les vrais musiciens accomplis, tandis que les virtuoses seraient les musiciens ratés. Si bien que tous les musiciens ratés rassemblés dans le volume, qui sont beaucoup des personnages fictifs, on a par exemple la contribution de Sylveline Bourion qui s'intitule Le musicien dans la bande dessinée forcément raté. On a l'impression que c'est un ratage qui serait organisé par les romanciers contre les philosophes, alors pour masquer que ce sont les vrais musiciens.
1: Oui, j'ai relu en fait cet article de Sylveline Bourion parce que elle est toujours très brillante. Et donc, ça m'a beaucoup intéressé ce qu'elle faisait noter ici. C'est que souvent, comment dire, les bandes dessinées exploitent la parodie. Et donc, le ratage de la musique est souvent, comment dire, un ratage très spectaculaire. Et donc la spectacularisation du ratage est utile à une sorte de jouissance, même visuelle, même la peur de... Parce qu'il y a aussi, comme on le sait, il y a des sons qui passent par les... par, comment on dit,
0: Des cases, ouais,
1: les
0: enfin, des
1: cases,
0: bulles,
1: hein,
0: ouais.
1: des bulles. Et donc, je trouve que dans cette littérature, il y a tout le côté parodique qui est exploité pour amuser même. Hein. Il y a, ça, c'est sérieux. Je ne veux pas dire que ce n'est pas sérieux. Mais c'est une manière de comicité très intéressante qui montre comment le ratage devient quelque chose même de... comment dire? Il y a tout un côté voyeur, si vous voulez, où le lecteur s'amuse à voir le ratage de l'autre, hein, de voir comment quelqu'un qui, comme le dit Stendhal, marche sur la route du bonheur et tombe. Hein. Il croit atteindre quelque chose, mais il y a un obstacle et il va tomber. Et les autres rient. Hein. Il y a tout ce côté, c'est Baudelaire aussi qui le fait remarquer, par exemple. Et donc, parfois, ce goût du ratage est un goût comique. Sans rien de grotesque, sans rien de tragique en général. Mais ça dépend de... Là, je pense à quelque chose de sympa. Hein. Il y a aussi peut-être quelque chose de plus tragique hein, dans les bandes dessinées. Hein. Mais c'est vrai que l'image favorise ce genre de jouissance, disons.
0: Pour conclure, je propose Stéphane Lelièvre de commenter cette citation de Didier Wampas qui a donné un entretien à Jean-Philippe Ripetech et Florence Virault et qui ouvre le volume et qui nous dit que le musicien raté, c'est un musicien qui ne fait plus de musique. Aucun musicien qui fait de la musique ne peut être qualifié de raté. La pire chose pour moi, c'est le musicien qui arrête de faire de la musique parce que ça ne marche pas.

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